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1: Bonjour à tous. Les Bleus battus par la Roja, la France éliminée de la Coupe du Monde de foot hier soir à Dallas lors de la demi-finale, 2-0. Les Espagnols ont marqué deux buts, dont le premier à la 22e minute. Il y a eu trop d'approximations techniques, on n'a pas su leur faire du mal, a lancé le capitaine des Bleus, Kylian Mbappé, à l'issue de la rencontre. L'équipe de France ne jouera donc pas une troisième finale de mondial consécutive. Pour se consoler, les joueurs de Didier Deschamps disputeront la petite finale. On connaîtra leur adversaire ce soir après l'autre demi-finale. Finale, Angleterre-Argentine à 21h. Le match pour la troisième place aura lieu samedi à 23h. Dans l'actualité aussi, début de soulagement pour les pompiers. L'incendie dans la forêt de Fontainebleau est désormais fixé. Le feu n'est pas encore tout à fait éteint, selon le préfet de Seine-et-Marne. Hier, les 4 canadaires, les 4 hélicoptères et le Dash ont continué à larguer de l'eau et du retardant sur les flammes. 800 pompiers mobilisés sur place. L'incendie a parcouru près de 2000 hectares. À noter que 2 suspects interpellés lundi ont reconnu leur implication dans 2 départs de feu distincts. L'un d'eux est un sapeur-pompier volontaire. Il aurait mis le feu volontairement à des brindilles. Nous n'avons oublié aucun nom, aucun visage, aucune histoire. Les mots d'Emmanuel Macron hier soir lors de la cérémonie d'hommage aux victimes de l'attentat de Nice. Le président a pris la parole pour saluer la mémoire des 86 morts et des plus de 450 blessés. Le soir du 14 juillet 2016, un camion a foncé dans la foule réunie pour assister au feu d'artifice sur la promenade des Anglais. Les hostilités ont repris au Moyen-Orient. L'armée du Koweït assure subir des attaques de drones iraniens. À Bahreïn, les sirènes d'alerte aérienne ont retenti cette nuit. Les citoyens ont été invités à rester chez eux. De son côté, Téhéran affirme avoir visé une base militaire en Jordanie en riposte aux récentes frappes américaines. Et puis le Tour de France, 11e étape, départ de Vichy direction Nevers, 161 km au compteur aujourd'hui. Au général, Tadej Pogacar conserve son maillot jaune. Très bon début de journée à tous.
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1: Anthony Vieillard, animateur naturaliste pour l'entreprise Vulgaris Terra, nous propose de découvrir la biodiversité qui nous entoure avec plusieurs balades nature.
2: Cet été, de nouveau, un peu comme l'année dernière, je repropose des balades nature, on va dire nocturnes. Alors, elles ne sont pas de nuit, mais en tout cas, elles sont de 20h à 22h. L'idée, c'était d'être aussi à la fraîche et de pouvoir profiter de certains animaux qui se montrent un petit peu plus en soirée. Notamment, je propose une balade sur le pistage et affût en immersion près du sauvage, où là, l'idée, c'est de pouvoir se mettre en position en immersion d'affût. Donc après, il faut réussir à ne pas bouger pendant une heure afin de réussir à observer des animaux. Et aussi, une balade qui est assez courante que je fais depuis bientôt 2 ans, mais celle sur les traces de la loutre et de la faune sauvage à Borébar, au Roc du Gorbe, où là, l'idée, c'est pareil, c'est de pouvoir vraiment découvrir le lieu à une autre période de la journée. Là, c'est un petit peu plus calme, il n'y a plus personne, on entend un petit peu plus les oiseaux qui peuvent y vivre, comme le grand corbeau, les faucons pèlerins, et justement de découvrir un petit peu les traces de cette loutre d'Europe qui vit un petit peu partout autour de chez nous, mais en particulier dans cette rivière du Vior. Une nouvelle balade cet été, en tout cas, que je voulais proposer, c'est le gouffre de l'Antouille entre l'Aveyron et le Lot, de pouvoir se balader tout autour de cette merveille géologique de cette rivière, de pouvoir parler de ces insectes comme les libellules, par exemple, qui vivent très bien là-bas, où il y a une diversité assez incroyable. Une autre balade également, je l'ai appelée les fontaines secrètes de la forêt de Najac. Ça fait un peu mystérieux. L'idée, c'était de pouvoir aussi parler de la forêt, de parler un petit peu plus de paysages, des arbres, de l'implantation sur le territoire. Et puis, on a aussi la chance d'avoir des petits dragons qui vivent au fond de cette forêt-là, donc de pouvoir conter leur histoire.
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1: C'est l'histoire d'un élan associatif qui a transformé le paysage culturel local. Le Festival des Terres Rouges s'apprête à ouvrir sa saison. Entre convivialité villageoise et programmation musicale éclectique, l'événement mis sur une affiche fédératrice mêlant scène rock et fanfare festive. À partir de demain et jusqu'à samedi, rendez-vous à Castelnau de Montmiral tous les soirs dès 18h. Stéphane Weiss, programmateur du festival.
2: Le public, les festivaliers, sera accueilli d'abord par la petite scène dans laquelle vont se produire les groupes tels que Hazard, John Blake et tels que le DJ Mix Killaz. Chaque jour, la petite scène commence à 18h, 18h15, mais il y a aussi une Batuka Bronx qui va les accueillir le vendredi et le samedi à partir de 18h.
1: L'essence du Festival des Terres Rouges, c'est sa diversité. Une scène partagée entre aussi bien des artistes émergents que des noms qu'on ne présente plus.
2: L'ADN, tout d'abord, c'est l'intention, c'est se faire plaisir au public, aux artistes en les accueillant. C'est très important. C'est un festival intergénérationnel, interculturel, avec une programmation éclectique à la base de loisirs, où il y a des groupes connus, bon, Libertignac,
3: Benabar, Bertignac,
2: mais aussi les Croquants, le retour des Croquants. Et puis en émergence, parce qu'on souhaite laisser la place à des artistes locaux, régionaux, tels que John Blake Band, qui est issu d'Albi, Papito Collective aussi, qui est issu plus loin, mais de Perpignan, Hazard, qui est un groupe toulousain, un trio féminin, et puis Mix Killaz, voilà, qui est un DJ, qui est implanté à Albi.
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0: Il est 7h, j'espère que vous avez bien profité de votre mardi 14 juillet. Bon réveil à vous. En tout cas, en ce mercredi sur CFM Radio, c'est Jérôme pour vous accompagner comme tous les jours jusqu'à 10h.
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0: Ici à l'instant, c'est Maroon 5, mais là tout de suite, le flash info de Nicolas Gomez. Bonjour Nicolas.
2: Bonjour à tous. La fin du rêve de finale pour les Bleus, l'équipe de France de foot méconnaissable, s'est inclinée hier soir face à l'Espagne en demi-finale de la Coupe du Monde à Dallas. Une défaite 2-0. Beaucoup de déceptions à l'issue de la rencontre pour Didier Deschamps. Le coach des Bleus a reconnu le manque de réussite. Une déception partagée par les joueurs. Le capitaine Kylian Mbappé évoque un manque de communication et trop d'approximations techniques. Les Bleus qui joueront samedi la petite finale pour la troisième place à Miami. Ce sera face aux perdants de la seconde demi-finale entre l'Argentine ou l'Angleterre. Coup d'envoi ce soir à 21h. Dans l'actualité aussi à Fontainebleau, les incendies sont fixés mais pas éteints. Des centaines de sapeurs-pompiers sont toujours mobilisés. Les flammes ont parcouru 2000 hectares. Deux suspects ont reconnu avoir mis le feu selon la procureure. L'un affirme avoir accidentellement mis le feu en jetant sa cigarette. L'autre est un pompier volontaire qui a incendié des brindilles. Leurs gardes à vue ont été prolongés. Fin de l'alerte rouge canicule. Météo France a levé la vigilance maximale sur tous les départements encore en rouge, de l'Île-de-France à l'Allier, de la Charente au Tarn. 69 départements restent en vigilance orange canicule sur quasiment tout le territoire. 11 pour un risque d'orage du Doubs à la Drôme. Ils vont se développer à partir de la mi-journée sur le nord de la région Rhône-Alpes ainsi que sur le sud de la Bourgogne et de la Franche-Comté. Les deux parties sont désireuses d'aller de l'avant, déclaration du département d'État américain après une première journée de négociations entre Israël et le Liban à Rome. Tel Aviv s'est dit prêt à avancer sur le retrait de troupes dans deux zones du sud du Liban. Un accord cadre a été conclu le 26 juin dernier pour une paix durable. Pendant ce temps, au Moyen-Orient, l'Iran annonce que le détroit d'Ormuz restera fermé après les récentes frappes américaines. Et puis un mot du Tour de France qui se poursuit. Hier, Tadej Pogacar a remporté la 10e étape avec une arrivée au Lioran. Il garde le maillot jaune sur ses épaules. Aujourd'hui, la 11e étape de la Grande Boucle prévoit un départ de Vichy direction Nevers avec 161 km au programme. Voilà pour l'actu. Très bonne matinée à tous.
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Il est 7h05, est-ce qu'il y a des amateurs de rock un petit peu parmi vous ce matin? Et si je vous disais Cartoon Machine, Louis Bertignac et Los Tres Puntos, ce seront les trois groupes principaux qui seront sur la scène du festival Les Terres Rouges ce samedi 18 juillet du côté de Castelnau de Montmiral, dans le Tarn, juste au-dessus de Gaillac. 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Il suffira de nous appeler au 05 63 93 00 20. Ce sera aussi le même numéro si vous voulez gagner vos deux places de ciné ce matin, soit dans l'un des deux CGR à Montauban ou alors à la salle Arcé de la scène nationale d'Alvitain. C'est vous qui choisirez le film et la séance qui vous conviennent. Et justement, dans quelques instants, on va parler des films qui sortent ce mercredi dans les salles françaises. C'est juste après Tom Grégory.

0: Il est 7h08 et comme promis, tout de suite, on va voir ce qu'il y a à voir justement en ce moment dans les salles françaises. Vos sorties ciné de ce mercredi. On commence avec le blockbuster de l'été, l'Odyssée de Christopher Nolan, réalisateur d'Oppenheimer ou encore Dunkerque. L'Odyssée est une épopée mythique tournée à travers le monde qui suit le retour d'Ulysse vers Ithaque. Pour la première fois, la saga fondatrice d'Homère est portée sur les écrans, notamment avec la toute dernière technologie IMAX, chère à Nolan. Le casting est démentiel avec Matt Damon, Elliot Page, Tom Holland, Anna Taoué, Zendaya et Robert Pattinson, et encore j'en oublie, bien sûr. Un bijou de comédie noire selon Télérama à propos du thriller The Last Viking avec Mads Mikkelsen. Après 15 ans derrière les barreaux, un braqueur de banque sort de prison et veut récupérer le butin qu'il avait confié à son frère avant son arrestation. Mais ce dernier, convaincu d'être la réincarnation de John Lennon, l'entraîne dans un voyage aussi inattendu qu'improbable. On termine avec la sortie aussi ce mercredi de la comédie dramatique Le héros de Berlin de Wolfgang Becker, le réalisateur notamment de Goodbye Lenin. Micha Hartung, propriétaire d'un vidéoclub berlinois au bord de la faillite, voit sa vie basculer à l'occasion du 30e anniversaire de la chute du mur de Berlin. Un journaliste le présente comme le cerveau d'une évasion massive historique de la RDA. Devenu un héros malgré lui, il se retrouve pris dans un engrenage de semi-vérité et de mensonges éhontés. Voilà, je vous souhaite de belles séances cet été. N'oubliez pas que je vous donne des places tout à l'heure sur CFM Radio. Restez à l'écoute. La météo, c'est dans quelques minutes. La musique aussi, avec Rallye eau froide.
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1: Ciel bien ensoleillé ce matin sur vos départements, mais il va s'assombrir un peu partout cet après-midi avec des risques d'orage à prévoir. Au thermomètre ce matin, déjà 30 à l'Albin qui est Figeac, 29 à la Française et Montclar de Quercy, 27 du côté de Lacaune, 29 à Monestier, 29 aussi à Rodez et à Belmont-sur-Anse. Cet après-midi, il fera jusqu'à 34 à Castelnau-Moratier, 32 à Quissac, 35 à la Bastide-de-Pène, 33 à Noïc, 35 pour Albi, 33 à Vienne, 32 cet après-midi à la Fouillade et 35 à Saint-Afrique. Et puis, n'hésitez pas aujourd'hui, vous pouvez souhaiter une bonne fête soit au Donald ou encore au Dona en ce mercredi 15 juillet. Dans un instant, l'actu locale du côté du Tarn vers le nord du département avec le coup de projecteur de CFM Corde.

0: Machine Gun Kelly, Bloody Valentine. 7h20 quasiment, on y est presque. Et on va se retrouver dans une petite dizaine de minutes pour voir les sorties à ne pas manquer tout cet été, notamment ce mois de juillet sur vos départements. YouTube, No More, ça arrive dans les prochaines minutes. Et là tout de suite, on fait un point sur l'actu locale dans le Tarn avec la rédaction de CFM Corde.
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2: Emmaüs Sincère, D3E à Albi, est une association un peu différente des Emmaüs que l'on connaît d'habitude. Elle propose de l'insertion par le travail à des personnes éloignées de l'emploi grâce à un atelier de recyclage et de réemploi des déchets d'électroménager et d'électronique. Nelly Wagner est directrice d'Emmaüs Sincère, D3E à Albi.
3: La finalité du travail de nos salariés en insertion et le réemploi des équipements électroménagers. Nos encadrants, donc qui font partie de l'équipe de travailleurs sociaux, ont une pédagogie pour amener les salariés, même les plus néophytes, ceux qui n'y connaissent rien en réparation, à pouvoir devenir eux-mêmes réparateurs d'électroménagers. Donc, entre leurs mains passent tous les équipements qui ont été récupérés à la demande de la communauté d'agglo, à la demande de la ville. Parfois, ça nous arrive même de venir sur Carmaux faire de l'enlèvement. Et une fois que ces électroménagers sont passés entre leurs mains, ont été dûment réparés, nettoyés, complètement remis en état, ils sont mis en vente. Et en général, à des prix très attractifs. Et on travaille notamment avec des services sociaux pour lesquels on fait des tarifs encore plus bas pour permettre l'accès à des foyers les plus modestes ou à des personnes en précarité de pouvoir s'équiper dûment chez eux.
2: Depuis sa création il y a 25 ans, Emmaüs Insert à Albi a accompagné plus de 600 personnes vers l'emploi.
3: Moi, une de mes grandes satisfactions, c'est d'entendre « Oh, je suis venue chez vous acheter un truc il y a 10 ans. Bon, il vient de lâcher, donc je renouvelle et je reviens chez vous. » C'est quand même super, super intéressant. C'est valorisant pour les équipes, c'est valorisant pour les salariés et puis c'est valorisant pour l'action de recyclage.
2: Emmaüs Insert D3E, c'est une association au service de l'humain et de la planète. Elle se trouve au 119 route de Tersac à Albi.
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Le meilleur de mes potes de No More. Il est 7h28. Ben, vous pouvez peut-être prendre le meilleur de vos potes aussi et l'amener voir pas mal de choses sur vos départements cet été. À faire un point sur les sorties à ne pas manquer tout de suite. Exposition Cousines et Camarades, c'est au musée Mines départementales à Cagnes-et-Mines, dans le Tarn, jusqu'au 4 décembre. En 2026, le musée Mines dévoile une œuvre inédite récemment restaurée de Jeanne Cousines, artiste et mineur carmozan du XXe siècle. Cette toile constitue le point de départ de l'exposition. Elle réunit plusieurs créations de l'artiste aux côtés de certains de ses compagnons mineurs créateurs, Alex Tomasic, Georges Virazel et Émile Guerlain. L'expo témoigne de la diversité d'expressions artistiques autour de l'univers singulier de la mine. À voir à Montauban, l'expo Lucien Cadenne, peintre de l'intime, témoin de l'histoire. Une figure représentative au XXe siècle de l'école dite de Montauban. Il incarne à la fois la sensibilité artistique, l'ancrage territorial. Le peintre s'inscrit dans une tradition picturale attachée au paysage, aux scènes de la vie quotidienne. Son travail témoigne d'un lien profond avec le territoire montalbanais. L'exposition propose de retracer son parcours. C'est jusqu'au 25 juillet à l'ancien collège de Montauban. Et puis à Cahors, ce mercredi, une nouvelle visite historique organisée par l'Office de Tourisme. Elle vous mène des vestiges de l'antique Divona jusqu'à la cathédrale Saint-Étienne en cheminant à travers le méandre des ruelles médiévales qui recèlent des trésors architecturaux. Départ de l'Office de Tourisme à 10h30 pour une durée d'1h30 à 2h. D'autres visites sont organisées tout l'été, notamment cette semaine, ce jeudi et vendredi, toujours départ à 10h30. Voilà pour cette rubrique culturelle ce matin. Lenny Kravitz, c'est tout de suite.

0: Junior, tes cheveux, il est 7h39. L'actu local revient d'ici quelques minutes avec le coup de projecteur de CFM Lacône. Passé le Partas Festival du week-end dernier à Saint-Sever du Moustier, le petit village du sud d'Aveyron. Reste très actif cet été, tous les mercredis de juillet et jusqu'à la mi-août, l'association Les Nouveaux Troubadours, en partenariat avec le café L'Espinguette, propose des expériences insolites, des ateliers céramiques et linogravures au musée des Arts Buissonniers, suivi de concerts le soir au café. Pour les plus motivés, il y aura aussi des journées d'initiation à la forge, des stages aussi. On va en parler avec Paul Lemété, directeur du musée des Arts Buissonniers et de l'asso Les Nouveaux Troubadours. Et puis juste avant, ce sera la météo du jour de vos départements. Robin Schulz et Barbs, c'est dans un instant avec le duo Better Times.
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1: Le soleil encore de la partie ce matin sur tout le nord-ouest de la région, mais l'ensemble des départements va s'assombrir cet après-midi avec des risques d'orage à la clé. Côté Mercure ce matin, 29 à Montcuquet, 30 à Saint-Cyr-la-Popie, 29 à Castelsarrasin, à Saint-Antonin, à Gaillac aussi ce matin, 27 pour la Cône, 31 du côté d'Espalion et 29 à Malville. Cet après-midi, ça va remonter jusqu'à 36 à Pradines, 33 à Montredon, 34 à Saint-Projet, à Moissac, à Cordes sur ciel aussi, 29 à Murat-sur-Vèbre, 32 pour Audet-Château et 35 à Toulon-Jacques. Et puis sachez qu'aujourd'hui on célèbre la journée mondiale des compétences des jeunes, une idée des Nations Unies, voilà, pour favoriser l'importance de la transmission aux jeunes générations. Après le Barthas Festival à Saint-Sever-du-Moustier, c'était le week-end dernier, les nouveaux troubadours proposent des ateliers et des concerts pendant tout l'été. On va en parler avec Paul Lemété, directeur du musée des arts buissonniers, donc dans le coup de projecteur de CFM La Cône, c'est dans un instant.

0: White Georgia de John Mayer. Il est 7h50. On se retrouve d'ici quelques minutes pour le Flash Info à 8h. Et un petit rappel aussi des places qu'il y a à gagner ce matin. Il y en a pas mal. Des places de concert et de ciné, notamment. Je vous donnerai plus de détails tout à l'heure. The Kid Laroi, c'est dans quelques instants un remix de Kelani, le single Girls. Et tout de suite, c'est l'actu locale que l'on retrouve. Et direction le sud, Aveyron, pour des ateliers et des concerts tout cet été.
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0: Des expériences insolites à Saint-Sever du Moustier tout l'été dans le sud d'Aveyron, tous les mercredis de juillet jusqu'au 12 août au musée des Arts Buissonniers. C'est la céramique et la linogravure qui seront à l'honneur, suivi de concerts le soir au café L'Espinguette. Paul Lemété, directeur du musée des Arts Buissonniers et de l'assaut Les Nouveaux Troubadours.
2: À une époque, on avait l'association gérait le café du village. On l'a géré pendant quelques années. Et puis, il y a des jeunes qui sont venus s'installer avec l'envie de gérer un café, chambre d'hôte, et on leur a repassé la licence du bar du village, et c'est eux maintenant qui gèrent le café du village. Et en partenariat avec eux, tous les mercredis de l'été, il se passe des choses à Saint-Sever. Donc tous les mercredis, au musée, l'après-midi, on propose des ateliers, on appelle ça des expériences, c'est pour s'essayer un peu à des activités artistiques, du travail de la céramique, donc la terre cuite, le travail de la forge, le travail de la gravure, de la linogravure. Donc ça, c'est l'après-midi. Et le soir, au café, il y a un concert tous les mercredis soirs de l'été, avec en plus un camion pizza qui vient aussi ce jour-là. Donc ça veut dire que les gens qui viennent l'après-midi peuvent rester jusqu'au soir au village, avec des ateliers, se restaurer, et puis assister à un concert au café L'Espinguette à Saint-Sever. Ça, c'est pour les petits ateliers, hein, ça dure à peu près 2 heures. Et puis après, on a aussi des ateliers à la semaine. Si vous avez envie de vraiment apprendre une technique, approfondir les choses, vous pouvez vous inscrire à un stage. Donc ça, c'est un stage un peu plus long. Les deux premières semaines d'août, on a des stages comme ça. Il y a le travail de la céramique, de la forge, de la sculpture et de la taille de pierre.
0: Deux journées d'initiation à la forge sont prévues le 22 juillet et le 12 août. À voir aussi tout l'été jusqu'en septembre l'exposition du métal dans le buisson au musée des Arts Buissonniers. Plus d'infos pour les réservations sur la page Facebook Nouveau Troubadour.
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1: 8h, Jérôme, avec vous ce matin sur CFM Radio et peut-être bon réveil à l'instant ou alors bonne route si vous êtes en partance vers le boulot. Bon courage avec cette chaleur encore de cet été et cette canicule qui n'en finit plus. Et puis tout de suite, on va faire un point sur l'essentiel de l'actu de ce mercredi.
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1: C'est le moment de retrouver Nicolas Gomez. Bonjour Nicolas.
2: Bonjour à tous. Il faisait pourtant partie des favoris. Les Bleus n'iront pas en finale de la Coupe du Monde. L'équipe de France a été éliminée brutalement lors de la demi-finale hier face à l'Espagne sur le score de 2-0. Depuis Dallas, les hommes de Didier Deschamps n'ont pas su faire face à la vague rouge espagnole. Ils joueront donc le match pour la troisième place samedi à 23h. L'Espagne, elle, tentera de décrocher une deuxième étoile dimanche en finale. Ce sera face au vainqueur de l'autre demi-finale prévue ce soir entre l'Argentine et l'Angleterre. Dans l'actualité aussi, 2000 hectares sont partis en fumée. Les incendies dans la forêt de Fontainebleau sont fixés mais pas éteints, selon le préfet de Seine-et-Marne. 4 gardes à vue sont toujours en cours. 2 suspects ont reconnu leur implication dans les départs de feu. L'un est un sapeur-pompier volontaire né en 2007. Il a reconnu avoir mis le feu à des brindilles avec un briquet de l'essence. 800 pompiers restent mobilisés. Plus de rouge, mais beaucoup d'orange. 69 départements en vigilance orange pour canicule et ou orage. Aujourd'hui, Météo France a levé toutes les vigilances maximales canicule. Mais prudence, après la vague de chaleur viennent les orages. 11 départements de l'Est, de la Drôme au Doubs sont en vigilance orange orage. Jérôme Barella, devant un juge d'instruction, le principal suspect dans l'affaire Liana doit être extrait de sa cellule ce matin. Selon BFM TV, il pourrait être mis en examen pour le viol et le meurtre de la petite fille. Jusqu'ici, il était mis en examen pour enlèvement et séquestration sur mineurs. C'est peut-être la fin d'un parcours parlementaire de plus de 4 ans. La proposition de loi sur la fin de vie doit être votée et adoptée aujourd'hui à l'Assemblée nationale. Un vote solennel très attendu qui permettra de créer un droit à l'aide à mourir. Un texte très contesté, notamment par la droite et l'extrême droite. Le détroit d'Ormuz reste fermé jusqu'à la fin des actes d'agression américains, annonce de Téhéran, alors que Washington a lancé de nouvelles frappes contre l'Iran hier. Et puis la grande boucle, déjà la moitié du parcours, 11e étape du Tour de France aujourd'hui entre Vichy et Nevers avec 161 km au compteur. Tadej Pogacar reste leader en jaune. Voilà pour l'actualité, très bonne matinée à tous.
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0: Born Today de Chabouzi. Il est 8h05. Si ça vous dit d'aller au ciné en ce moment, voilà, c'est peut-être aussi un endroit plutôt agréable, hein, vu les chaleurs de ce moment, eh bien, ce sera soit dans l'un des deux CGR à Montauban ou alors à la salle Arcée de la scène nationale d'Albitarne. Vous choisirez le film et la séance qui vous conviennent. Et il faudra nous appeler, hein, tout à l'heure sur CFM Radio à partir de mon signal. Ce sera le même numéro aussi pour tenter de gagner des places de concert samedi 18 juillet, ce samedi, hein, du côté du festival Les Terres Rouges dans le Tarn au-dessus de Gaillac à Castelnau de Montmiral pour une soirée rock avec Cartoon Machine, Louis Bertignac et Los Tres Puntos. Et donc pour tout ça, pour le ciné ou pour ces places de concert, ce sera au 05 63 93 00 20 ce matin. Dans une petite heure environ, donc restez bien avec nous et notamment tout à l'heure, Nuit Incolore Dépassée, c'est tout de suite.
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0: Il est 8h08, on va retrouver Perrine d'ici quelques instants dans le coup de projecteur de CFM Montauban. Il va nous parler bien du festival Terre Rouge. Justement, on vous fait gagner des places encore ce matin pour le samedi, mais il débute dès demain, voilà, à Questeno, de Montmiral au-dessus de Gaillac. On va savoir un petit peu plus sur cet événement et ce qu'il y a aussi derrière ce festival avec Perrine tout à l'heure dans le coup de projecteur. Juste avant, ce sera un point sur toute la météo de vos départements aujourd'hui. Le Casgolam, REM ce matin dans le prochain quart d'heure. Et Paul McCartney, c'est dans un instant le single Come Inside.
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1: Profitons encore du beau temps ce matin sur l'Occitanie puisqu'il ne va pas durer. En tout cas sur nos départements, ce sont des risques d'orage qu'on attend pour cet après-midi. Ce matin, on compte 30 à Cahors et à Cajar, Montauban aussi, à Caussade, du côté de Castres et d'Albi. 29 à Leclerc-Primeaux ce matin et à Saint-Rémy. Pour cet après-midi, on attend 32 à la Bastide-Murat, 35 à Saint-Cyr-la-Popie, 35 aussi à Montèche, à Quélus et à Cagnac-les-Mines, 31 pour la Salvetat-sur-Agoute. On comptera 35 à Villefranche de Rouergue, 32 à Lessac. Et puis n'hésitez pas aujourd'hui à souhaiter une bonne fête au Donald ou encore au Donna en ce mercredi 15 juillet. Demain démarre le festival des Terres Rouges à Castelnau de Montmiral dans le Tarn et ce sera Perrine qui nous en dira un petit peu plus sur cet événement dans le coup de projecteur de CFM Montauban. C'est dans un instant. 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

0: Second Chance, Lucas Graham, 8h18. On va refaire un point d'ici quelques instants sur les sorties qu'il ne faut pas rater cet été sur vos départements tout près de chez vous. D'ici là, ce sera Losing My Religion de REM. Et tout de suite, on retrouve Perrine pour le coup de projecteur de CFM Montauban et un focus sur le festival Terre Rouge à Castelnau de Montmiral au-dessus de Gaillac dans le Tarn-et qui démarre dès demain.
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2: C'est l'histoire d'un élan associatif qui a transformé le paysage culturel local. Le Festival des Terres Rouges s'apprête à ouvrir sa saison. Entre convivialité villageoise et programmation musicale éclectique, l'événement mis sur une affiche fédératrice mêlant scène rock et fanfare festive. À partir de demain et jusqu'à samedi, rendez-vous à Castelnau de Montmiral tous les soirs dès 18h. Stéphane Weiss, programmateur du festival.
3: Le public, les festivaliers, sera accueilli d'abord par la petite scène dans lesquelles vont se produire les groupes tels que Hazard, John Blake et tels que le DJ Mix Killaz. Chaque jour, la petite scène commence à 18h, 18h15, mais il y a aussi une Batuka Bronx qui va les accueillir le vendredi et le samedi à partir de 18h.
2: L'essence du Festival des Terres Rouges, c'est sa diversité. Une scène partagée entre aussi bien des artistes émergents que des noms qu'on ne présente plus.
3: L'ADN, tout d'abord, c'est l'intention, c'est se faire plaisir au public, aux artistes en les accueillant, c'est très important. C'est un festival intergénérationnel, interculturel, avec une programmation éclectique à la base de loisirs, où il y a des groupes connus, Libertignac,
4: Benabar,
3: mais aussi les Croquants, le retour des Croquants, et puis en émergence, parce qu'on souhaite laisser la place à des artistes locaux, régionaux, tels que John Blake Band, qui est issu d'Albi, Papito Collective aussi, qui est issu plus loin, mais de Perpignan, Hazard, qui est un groupe toulousain, un trio féminin, et puis Mix Killaz, voilà, qui est un DJ, qui est implanté à Albi.
2: Le Festival des Terres Rouges commence demain avec le duo Génération, qui ouvre le bal avec un style mêlant reggae et hip-hop. Pendant 3 jours, venez profiter de têtes d'affiches incontournables comme Louis Bertignac, mais aussi de pépites locales à découvrir comme le trio Hazard. 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

8h25, très bonne matinée avec nous sur CFM Radio. C'est toujours Jérôme pour vous accompagner. Et là, tout de suite, je vous donne quelques bons plans sortis à faire cet été sur vos départements. La Biennale Complémentaire 02, c'est une exposition d'artistes locaux au Château de la Case, dans le Tarn, organisée par l'association Vabraise Art Complémentaire. C'est du 14 juillet jusqu'au 15 août. Une dizaine d'artistes vont exposer leurs œuvres, parmi lesquelles de la peinture, de la photographie ou encore des installations. Le vernissage est prévu le vendredi 17 juillet à 18h30 au Château de la Case. Ce sera à voir du mardi au dimanche. Le Muséum d'Histoire Naturelle Victor Brun à Montauban vous invite tout cet été jusqu'au 31 octobre à explorer et la fascinante diversité des mammifères à travers sa nouvelle expo sur la piste des mammifères. Elle propose un nouveau parcours pédagogique pensé pour tous les publics et des visites guidées. Avoir aussi une exposition photographique installée au Square Picard en partenariat avec l'association Tarn-et-Garonne Biodiversité. Et puis tous les mercredis du côté de Villefranche de Rouergue de 14h à 17h30, c'est l'atelier cuisine du café associatif Léo Parleur. Un moment de partage et de convivialité, d'échange et de bonne humeur. C'est ouvert à toutes et tous sans condition d'adhésion ni d'un inscription. Voilà pour ces sorties ce matin. On y revient dans une heure environ et c'est Arlo Parks tout de suite. Ça

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1: Jeanne, respire fort. Il est 8h32. 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Restez bien avec nous. Def Leppard, c'est maintenant avec Rejoice.

0: My Soul de Bruno Mars. Bientôt 8h40 et on va retrouver Amélie d'ici quelques minutes pour le coup de projecteur de CFM Villefranche avec le programme des balades nature pour découvrir voilà, les trésors naturels de l'Aveyron et du Lot cet été. Elle sera en compagnie du naturaliste Anthony Vieillard ce matin dans le coup de projecteur. Et puis juste avant, on fait un point sur le temps qu'il va faire aujourd'hui, surtout le nord-ouest de la région. Vianney et Zazie, ça arrive aussi très vite avec le duo. Comment on fait ?
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1: Bien ensoleillé ce matin sur vos départements, mais le ciel va s'assombrir un peu partout cet après-midi avec des risques d'orage à prévoir. Au thermomètre ce matin, déjà 30 à l'Albin qui est à Figeac, 29 pour la Française et Montclar de Quercy, 27 pour Lacaune, 29 du côté de Monestier, de Rodez aussi et de Belmont-sur-Ance. Cet après-midi, il fera jusqu'à 34 à Castelnau-Moratier et 32 à Quissac, 35 pour la Bastide de Penne, 33 à Noïc, 35 à Albi et 33 cet après-midi à Vienne, enfin 32 à La Fouillade. 35 à Saint-Afrique. Et puis, sachez qu'aujourd'hui, on célèbre la journée mondiale des compétences des jeunes. Voilà une idée des Nations Unies pour valoriser l'importance de la transmission aux jeunes générations. Des balades nature à faire cet été du côté de l'Aveyron et du Lot. Ce sera avec le naturaliste Anthony Vieillard au micro d'Amélie dans un instant dans le coup de projecteur de CFM Villefranche.

0: Enjoy the Silence, une reprise de Dépêche Mode par Make Sense. À l'instant sur CFM, 8h49. On se retrouve à 9h pour vos infos. 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C'est ce samedi au festival Terre Rouge, du côté de Castelnau de Montmirail dans le Tarn. Et puis au choix aussi, vous aurez des places de ciné à remporter du côté de Montauban ou d'Albi à la salle Arcé. Restez bien donc à l'écoute et préparez vos téléphones déjà. Frank Walker et Dustin Lynch, Remember Us. C'est dans un très court instant. Mais là, juste avant, on retrouve Amélie pour le coup de projecteur de CFM Villefranche. Elle nous emmène en balade. On va faire un point sur ce programme, hein, des balades nature dans l'Aveyron et le Lot cet été. C'est avec Anthony Vierre.
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2: Anthony Vieillard, animateur naturaliste pour l'entreprise Vulgaris Terra, nous propose de découvrir la biodiversité qui nous entoure avec plusieurs balades nature.
3: Cet été, de nouveau, un peu comme l'année dernière, je repropose des balades nature, on va dire nocturnes. Alors, elles ne sont pas de nuit, mais en tout cas, elles sont de 20h à 22h. L'idée, c'était d'être aussi à la fraîche et de pouvoir profiter de certains animaux qui se montrent un petit peu plus en soirée. Notamment, je propose une balade sur le pistage et affût en immersion près du sauvage, où là l'idée c'est de pouvoir se mettre en position en immersion d'affût. Donc après il faut réussir à ne pas bouger pendant une heure afin de réussir à observer des animaux. Et aussi une balade qui est assez courante que je fais depuis bientôt 2 ans, mais celle sur les traces de la loutre et de la faune sauvage à Borébar, au Roc du Gorbe, où là l'idée c'est pareil, c'est de pouvoir vraiment découvrir le lieu à une autre période de la journée. Là c'est un petit peu plus calme, il n'y a plus personne, on entend un petit peu plus les oiseaux qui peuvent y vivre, comme le grand corbeau, les faucons pèlerins, et justement de découvrir un petit peu les traces de cette loutre d'Europe qui vit un petit peu partout autour de chez nous, mais en particulier dans cette rivière du Vior. Une nouvelle balade cet été, en tout cas, que je voulais proposer, c'est le gouffre de l'Antouille entre l'Aveyron et le Lot, de pouvoir se balader tout autour de cette merveille géologique de cette rivière, de pouvoir parler de ces insectes comme les libellules, par exemple, qui vivent très bien là-bas, où il y a une diversité assez incroyable. Une autre balade également, je l'ai appelée les fontaines secrètes de la forêt de Najac. Ça fait un peu mystérieux. L'idée, c'était de pouvoir aussi parler de la forêt, de parler un petit peu plus de paysages, des arbres, de l'implantation sur le territoire. Et puis, on a aussi la chance d'avoir des petits dragons qui vivent au fond de cette forêt-là, donc de pouvoir compter leur histoire.
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0: 9h, très bonne matinée sur CFM Radio. C'est toujours Jérôme pour l'heure qui vient et pour vous accompagner sur CFM, vos places de ciné et de concert à gagner. C'est d'ici quelques minutes sur CFM Radio. Restez bien avec nous. Tout de suite, place à l'actu.
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0: C'est le flash de Nicolas Gomez qu'on écoute tout de suite. Bonjour Nicolas.
2: Bonjour à tous. Retour à domicile pour les habitants près de Fontainebleau. Ils ont autorisation de rentrer chez eux en fonction des décisions des maires. Les deux incendies sont fixés. Le préfet prévient que le travail des pompiers est encore long car les feux de forêt ne sont pas éteints. 4 gardes à vue sont toujours en cours. Parmi les suspects, un pompier volontaire qui a reconnu son implication dans un départ de feu. Il a été suspendu selon le service départemental d'incendie de secours de Seine-et-Marne. Un nouveau chef de mise en examen pour Jérôme Barella, selon BFM TV. Le principal suspect dans la mort de Liana dans le Gers doit être présenté à un juge d'instruction ce matin en vue d'une probable mise en examen pour le viol et le meurtre de la petite fille. Placé en détention provisoire, Jérôme Barella a été mis en examen jusqu'ici pour enlèvement et séquestration sur mineur. Si la vigilance rouge est levée, on attend encore de fortes températures. 37 degrés à Valence, 36 à Bourges. 69 départements sont en vigilance orange canicule. De l'Aisne à la Haute-Garonne, de la Loire-Atlantique au Var. 11 sont en vigilance orange pour orage, du Doubs à l'Ardèche. Il existe un risque de phénomène violent, prévient Météo France. Et il n'y a pas qu'en France que l'on a suffoqué. En Espagne, on a relevé des températures records pour un début d'été. Le mercure a enregistré une moyenne supérieure au normal de 3,3 degrés, du jamais vu depuis 1961 et des premiers relevés. La loi sur la fin de vie n'est pas encore votée, mais on connaît déjà son avenir. Le texte partira devant le Conseil constitutionnel. Le Premier ministre Sébastien Lecornu va saisir les sages sur 3 points clés du texte soumis au vote définitif des députés aujourd'hui. Et puis, on n'a pas fait le match qu'on voulait faire. Kylian Mbappé confie sa déception. Après la défaite des Bleus hier soir face à l'Espagne en demi-finale de la Coupe du Monde, l'équipe de France éliminée, 2-0. Il n'y aura pas de troisième finale de mondial pour les Bleus. Ils joueront la petite finale samedi, soit face à l'Argentine, soit face à l'Angleterre. Les deux s'affrontent lors de la deuxième demi-finale ce soir à 21h. Très bonne journée à tous.
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attraction de Sébastien Tellier et Juliette Armanet. À l'instant 9h05, si vous savez pas quoi faire et que vous aimez le rock ce week-end, n'hésitez pas à aller au festival L'été Rouge. Il y a samedi à voir sur scène Cartoon Machine, Louis Bertignac et Los Tres Puntos. 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On attend vos appels en écoutant Maroon 5 Middle Ground.

0: Il est 9h09, bienvenue sur CFM Radio. Et vous, ça va? C'est de cette question hein, toute simple qui est née un spectacle mêlant cirque, théâtre, musique et poésie de la compagnie Circulé qui installe dans Lot son chapiteau au stade municipal de Saint-Vincent-Rivedolt. C'est du 17 au 30 juillet. On saura un petit peu plus avec le coup de projecteur de Gilles de CFM Cahors dans quelques instants. Un petit peu avant, je vous retrouve aussi pour la météo de tous vos départements et un point sur les températures au thermomètre. La canicule toujours quand même bien présente voilà, cette semaine. On espère que ça va se calmer un petit peu assez vite. Et puis c'est Zazie qui arrive dans un instant avec Peu importe.
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1: Le soleil encore de la partie ce matin, surtout le nord-ouest de la région. Mais l'ensemble des départements va s'assombrir cet après-midi avec des risques d'orage à la clé. Côté Mercure ce matin, 29 à Montcuq, 30 à Saint-Cyr-la-Popie, 29 à Castelsarrasin, à Saint-Antonin, à Gaillac aussi ce matin. 27 du côté de la Côme, 31 pour Espalion et 29 à Malville. Cet après-midi, ça va remonter jusqu'à 36 à Pradines, 33 à Montredon, 34 pour Saint-Projet, Moissac, Cordes-sur-Ciel, 29 à Murat-sur-Vèbre, 32 cet après-midi à Aulnay-Château et 35 à Toulon-Jacques. Et puis n'hésitez pas aujourd'hui à souhaiter une bonne fête au Donna ou au Donald en ce mercredi 15 juillet. Et vous, ça va, le cirque autrement, c'est à Saint-Vincent en Rivedolt du 17 au 30 juillet dans le Lot. On va en savoir plus, c'est le sujet ce matin de Gilles de CFM Cahors.

0: Find My Way de Paul McCartney, 9h20, et si vous avez besoin de quelques idées de sortie pour pas vous ennuyer cet été et de bouger un petit peu sur vos départements, je vais vous en donner d'ici quelques minutes dans votre rubrique culturelle. Ce sera Marguerite d'ici là avec Belle Vie, suivi de Taylor Swift et son dernier single I Knew It, I Knew You. Mais tout de suite, c'est Gilles pour notre antenne de CFM Cahors. Il va nous parler eh bien, d'un spectacle de cirque qui fait un peu les choses différemment. Ça s'appelle Et vous, ça va ?
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2: Et vous, ça va ? C'est le titre du nouveau spectacle de la compagnie Circulé, présenté sous chapiteau à Saint-Vincent-Rive-d'Olt dans le Lot du 17 au 30 juillet. Un spectacle sensible et poétique qui mêle les arts du cirque, le théâtre, la musique et la poésie pour inviter le public à rire, à s'émouvoir et à s'interroger. Lisa, cofondatrice de la compagnie, clown et artiste de cerceau aérien.
3: Alors en rentrant sous chapiteau, on va retrouver un peu une ambiance du cirque traditionnel mêlée au cirque moderne. Après, dans ce spectacle, c'est un spectacle pluridisciplinaire qui veut dire qui mélange vraiment différents agrès de cirque et de méthodes artistiques. On va pouvoir y retrouver de la corde en U, de la danse, du cerceau aérien, du clown, de la roussire, de l'équilibre, une pianiste, de la musique en live et tout ça avec une dramaturgie. Dans mes camarades, Lucia Rossi, elle est cofondatrice de la compagnie avec moi. On a monté la compagnie il y a 15 ans ensemble. Chia, elle est italienne, elle fait de la corde en U. Après, il y a Ilaria Grigioni qui est italienne, qui a étudié pas mal en Amérique du Sud, et elle fait des équilibres sur les mains. Après, il y a Valentine Vial, qui est pianiste, chanteuse, compositrice et actrice aussi.
2: Et vous, votre place ?
3: Alors moi, je suis en clown et en cerceau aérien. On aime faire sortir les gens, et nous aussi, de leur zone de confort. Et là, ça fait vraiment 2 ans qu'on a trouvé notre équilibre avec ce spectacle.
2: Et vous, ça va ? C'est donc le titre de ce spectacle de la compagnie Circulé qui pose son chapiteau dans le Lot à Saint-Vincent-Rive-d'Olt à partir du 17 juillet pendant 2 semaines. Le spectacle dure environ 1h10. Les tarifs sont de 15 euros à 8 euros pour les enfants de moins de 12 ans et gratuit pour les enfants de 4 ans.
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Taylor Swift à l'instant sur CFM 9h28. C'est le moment de bouger un petit peu sur vos départements. Cet été, on va voir les sorties qu'il y a à faire. En ce moment, jusqu'au 13 septembre, au musée Soulages à Rodez, c'est l'expo photographique Hiroshi Sugimoto, reprendre la mélodie. Son œuvre photographique débute dans les années 70 aux États-Unis où il s'installe. Elle est portée par une approche philosophique du temps immémorial et millénaire, ainsi que par une quête des origines. 8 séries d'Hiroshi Sugimoto sont présentées, couvrant 5 décennies de création de la fin des années 1970.

place au début des années 2020. Dans le nord du Tarn, au cœur du château de Salette à Cahuzac-sur-Vair, plongé dans l'univers onirique de Stéphane Frey, un monde de créatures anthropomorphes inspirées du street art où grenouilles, girafes et singes évoluent entre jungle urbaine, couleurs vives et émotions humaines. L'expo de toile intitulée Frey et sa faune urbaine est à découvrir tout cet été et jusqu'au 30 octobre. À Montauban, à voir encore pour quelques jours l'expo Map Monde à parcourir, une expérience immersive qui transforme les visiteurs en explorateurs et la carte en véritable porte vers l'inconnu. De la topographie scientifique aux cartes artistiques, l'expo met en lumière la diversité des façons dont l'humain comprend et raconte le monde. Une expo tout public avec entrée libre à voir jusqu'au 18 juillet à la Mémo à Montauban. Voilà pour cette rubrique culturelle ce matin. On y reviendra bien sûr dès demain sur CFM Radio. Là tout de suite, c'est le duo Avril Lavigne et Youngblood. I'm a mess.

0: The Offspring, come out and play. Il est 9h40 et dans quelques minutes, c'est Perrine que l'on retrouve pour le coup de projecteur de CFM Montauban. Demain, c'est le début du festival des Terres Rouges à Castelnau de Montmiral. Voilà, on vous a gagné des places d'ailleurs un peu plus tôt ce matin sur CFM Radio pour cette soirée notamment du samedi avec Louis Bertignac. Bravo à ceux qui nous ont appelés. On découvrira un petit peu plus sur l'événement avec Perrine. Ce matin, je vous retrouve aussi juste avant elle pour la météo de tous vos départements. Et puis, c'est le single Héroïne de Maroon 5 dans quelques minutes.
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0: Encore du beau temps ce matin sur l'Occitanie puisqu'il ne va pas vraiment durer. En tout cas sur nos départements, ce sont des risques d'orage qu'on attend pour cet après-midi. Ce matin, on compte déjà 30 à Cahors, à Cajar, à Montauban aussi. Du côté de Cossa, de Castres aussi, d'Albi, 29 pour Le Clap-Rimob et Saint-Rémy ce matin. Pour cet après-midi, on attend jusqu'à 32 à La Bastide, Murat, 35 à Saint-Cyr-la-Popie, 35 aussi à Montaigne, à Quélus et à Cagnac-les-Mines, 31 pour La Salvetat sur Agoute, 35 à Villefranche de Rouergue, 32 à Lessac. Et puis aujourd'hui, n'hésitez pas à souhaiter une bonne fête si vous en connaissez au Donald ou encore au Donna en ce mercredi 15 juillet. Demain, c'est le festival Les Terres Rouges qui débute dans le Tarn du côté de Castelnau de Montmiral. C'est au-dessus de Gaillac. On va faire un petit focus sur sa programmation. Dans un instant, ce sera avec Perrine dans le coup de projecteur de CFM Montauban.

demain dès 7h et jusqu'à 10h pour pas mal de places encore à vous faire gagner comme tous les jours sur CFM et puis aussi parler de l'actu locale bien sûr sur vos départements. D'ici quelques instants, c'est Aurélien qui prend le relais là sur CFM sur l'ensemble de nos antennes et vous accompagne jusqu'à midi. Passez une très très belle journée et puis profitez bien de la musique sur CFM avec Mima tout de suite. Paris.

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1: 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Allez, c'est parti, tout juste à 10h. Aurélien, je m'installe avec vous jusqu'à midi. On écoutera Tovlo avec Stromae, Flo de la Vega. Mais d'abord, Boulevard des Airs. Bon mercredi.

0: Belle matinée, ne changez rien. Vous êtes bien branchés sur CFM Radio. On va écouter Tovlo avec Stromae, l'extrait des fleurs dans deux petites minutes. Et puis on retrouvera Nina de notre antenne de CFM Accorde sur Ciel dans quelques instants.
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1: La prose de Alexis HK, c'était un beau jour. 10h18, c'est l'heure de retrouver Nina à Corde sur Ciel.
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3: Emmaüs Sincère, D3E à Albi, est une association un peu différente des Emmaüs que l'on connaît d'habitude. Elle propose de l'insertion par le travail à des personnes éloignées de l'emploi grâce à un atelier de recyclage et de réemploi des déchets d'électroménager et d'électronique. Nelly Wagner est directrice d'Emmaüs Sincère, D3E à Albi.
4: La finalité du travail de nos salariés en insertion et le réemploi des équipements électroménagers. Nos encadrants, donc qui font partie de l'équipe de travailleurs sociaux, ont une pédagogie pour amener les salariés, même les plus néophytes, ceux qui n'y connaissent rien en réparation, à pouvoir devenir eux-mêmes réparateurs d'électroménagers. Donc, entre leurs mains passent tous les équipements qui ont été récupérés à la demande de la communauté d'agglo, à la demande de la ville. Parfois, ça nous arrive même de venir sur Carmo faire de l'enlèvement. Et une fois que ces électroménagers sont passés entre leurs mains, ont été dûment réparés, nettoyés, complètement remis en état, ils sont mis en vente. Et en général, à des prix très attractifs. Et on travaille notamment avec des services sociaux pour lesquels on fait des tarifs encore plus bas pour permettre l'accès à des foyers les plus modestes ou à des personnes en précarité de pouvoir s'équiper dûment chez eux.
3: Depuis sa création il y a 25 ans, Emmaüs Sincère à Albi a accompagné plus de 600 personnes vers l'emploi.
4: Moi, une de mes grandes satisfactions, c'est d'entendre « Oh, je suis venue chez vous acheter un truc il y a 10 ans. Bon, il vient de lâcher, donc je renouvelle et je reviens chez vous. » C'est quand même super, super intéressant. C'est valorisant pour les équipes, c'est valorisant pour les salariés et puis c'est valorisant pour l'action de recyclage.
3: Emmaüs Sincère D3E, c'est une association au service de l'humain et de la planète. Elle se trouve au 119 route de Terssac à Albi.
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Born to Die, c'était Chabouzi. Allez, c'est cadeau, c'est maintenant deux billets pour la soirée de samedi soir sur le festival de Terre Rouge. Les Terres Rouges dans le Tarn, à quelques kilomètres de Gaillac, l'endroit est magnifique. Ben oui, on est là installé à Castelnau de Montmiral, ça va démarrer demain avec une belle soirée, hein, les Soufrices Maracas notamment sur la scène, il y aura Generation aussi. Vendredi, vous allez gagner vos billets déjà, il y aura Benabar, et samedi, c'est maintenant que je vous invite pour la soirée de samedi soir avec les Cartoon Machines, Louis Bertignac et puis Los Tres Puntos. Deux billets pour le premier qui m'appelle maintenant, 05 63 930 020. Allez, c'est parti, on attend vos coups de fil.

0: aimez le spectacle vivant, rendez-vous très bientôt à Saint-Vincent de Rivedolt à partir de d'après-demain. À Saint-Vincent de Rivedolt, il y aura du cirque, du théâtre, de la musique, de la poésie grâce à la compagnie Circuler qui va donc s'installer chez nous dans le Lot sous son chapiteau. Rendez-vous au stade municipal de Saint-Vincent Rivedolt du 17 au 13 juillet. On en parle un petit peu plus de ce spectacle grâce à Gilles Barré avant les 11h.
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0: The All American Reject sur votre radio à l'Esprit Rock. On se tourne vers le Lot. On retrouve Gilles Barret avec son invité pour parler du spectacle. Et vous, ça va ?
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0: Et vous, ça va ? C'est le titre du nouveau spectacle de la compagnie Circuler, présenté sous chapiteau à Saint-Vincent-Rive-d'Olt dans le Lot du 17 au 30 juillet. Un spectacle sensible et poétique qui mêle les arts du cirque, le théâtre, la musique et la poésie pour inviter le public à rire, à s'émouvoir et à s'interroger. Lisa, cofondatrice de la compagnie, clown et artiste de cerceau aérien.
2: Alors en rentrant sous chapiteau, on va retrouver un peu une ambiance du cirque traditionnel mêlée au cirque moderne. Après, dans ce spectacle, c'est un spectacle pluridisciplinaire qui veut dire qui mélange vraiment différents agrès de cirque et de méthodes artistiques. On va pouvoir y retrouver de la corde en U, de la danse, du cerceau aérien, du clown, de la roussire, de l'équilibre, une pianiste, de la musique en live et tout ça avec une dramaturgie. Dans mes camarades, Lucia Rossi, elle est cofondatrice de la compagnie avec moi. On a monté la compagnie il y a 15 ans ensemble. Chia, elle est italienne, elle fait de la corde en U. Après, il y a Ilaria Grigioni qui est italienne, qui a étudié pas mal en Amérique du Sud, et elle fait des équilibres sur les mains. Après, il y a Valentine Vial, qui est pianiste, chanteuse, compositrice et actrice aussi.
0: Et vous, votre place ?
2: Alors moi, je suis en clown et en cerceau aérien. On aime faire sortir les gens, et nous aussi, de leur zone de confort. Et là, ça fait vraiment 2 ans qu'on a trouvé notre équilibre avec ce spectacle.
0: Et vous, ça va ? C'est donc le titre de ce spectacle de la compagnie Circuler qui pose son chapiteau dans le Lot à Saint-Vincent-Rive-d'Olt à partir du 17 juillet pendant 2 semaines. Le spectacle dure environ 1h10. Les tarifs sont de 15 euros à 8 euros pour les enfants de moins de 12 ans et gratuit pour les enfants de 4 ans.
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Springsteen, le boss, rien pour vous ce matin sur CFM Radio. Bah, le boss, c'est son surnom, c'était son surnom. Bon, c'est pas celui que lui donne Donald Trump, lui, il préfère Loser Total. C'est comme ça qu'il parle de Bruce Springsteen sur son réseau social. Bon, en même temps, il y a les artistes engagés, et puis il y a les autres. Il y a ceux qui pensent que les artistes doivent être engagés politiquement ou pas, et puis il y a les autres. Bon, Bruce Springsteen, lui, c'est clair, il est engagé contre l'administration Trump, bien évidemment. Royal Republic, Barbara Pravi avant les 11h, et puis Keith Francescoli aussi, on adore le morceau City of Gold, on l'écoutera juste avant les 11h. Tout de suite, et bon, continue avec le Take Me to Mama, c'est Alex Hepburn. Bon mercredi.

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1: 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Allez, j'espère que ça va toujours. Tout juste 11h sur CFM Radio. Il y aura l'électro avec Robin Schulz, il y aura Marty Boy, il y aura Bruno Mars. Mais sur votre radio L'Esprit Rock, il y a du rock. Écoutez Nirvana. Bon mercredi matin.

0: attention.
1: Marty Boy, c'était Pole Position. Bientôt 11h10, restez avec nous. On va partir en balade pour découvrir les trésors naturels de nos départements, du Lot, de l'Aveyron. Et quoi de mieux que d'être accompagné pour bien découvrir les choses, ne rien rater. Amélie nous propose des balades nature avec Anthony Vieillard. Il est naturaliste et on les retrouve tous les deux dans quelques minutes.
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0: L'espoir, c'était Raphaël. Bientôt 11h20, c'est l'heure de partir en balade, découvrir les trésors naturels de nos départements, du Lot, de l'Aveyron. Ça s'adresse aussi bien à nous qui habitons là tout au long de l'année qu'aux touristes. Pour ne rien rater de ces trésors naturels, eh bien, il vaut mieux être accompagné. Et Amélie, ce matin, nous propose des balades nature accompagnées du naturaliste Anthony Vieillard.
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2: Anthony Vieillard, animateur naturaliste pour l'entreprise Vulgaristera, nous propose de découvrir la biodiversité qui nous entoure avec plusieurs balades nature.
3: Cet été, de nouveau, un peu comme l'année dernière, je repropose des balades nature, on va dire nocturnes. Alors, elles ne sont pas de nuit, mais en tout cas, elles sont de 20h à 22h. L'idée, c'était d'être aussi à la fraîche et de pouvoir profiter de certains animaux qui se montrent un petit peu plus en soirée. Notamment, je propose une balade sur le pistage et affût en immersion du sauvage, où là l'idée c'est de pouvoir se mettre en position en immersion d'affût, donc après il faut réussir à ne pas bouger pendant une heure afin de réussir à observer des animaux. Et aussi une balade qui est assez courante que je fais depuis bientôt 2 ans, mais celle sur les traces de la loutre et de la faune sauvage à Borébar, au Roc du Gorbe, où là l'idée c'est pareil, c'est de pouvoir vraiment découvrir le lieu à une autre période de la journée. Là c'est un petit peu plus calme, il n'y a plus personne, on entend un petit peu plus les oiseaux qui peuvent y vivre, comme le grand corbeau, les faucons pèlerins, et justement de découvrir un petit peu les traces de cette loutre d'Europe qui vit un petit peu partout autour de chez nous, mais en particulier dans cette rivière du Vior. Une nouvelle balade cet été en tout cas que je voulais proposer, c'est le gouffre de l'Antouille entre l'Aveyron et le Lot, de pouvoir se balader tout autour de cette merveille géologique de cette rivière, de pouvoir parler de ces insectes comme les libellules par exemple, qui vivent très bien là-bas, où il y a une diversité assez incroyable. Une autre balade également, je l'ai appelée les fontaines secrètes de la forêt de Najac, ça fait un peu mystérieux. L'idée c'était de pouvoir aussi parler de la forêt, de parler un petit peu plus de paysages, des arbres, de l'implantation sur le territoire. Et puis on a aussi la chance d'avoir des petits dragons qui vivent au fond de cette forêt là, donc de pouvoir compter leur histoire.
2: Retrouvez le programme complet des balades nature sur le site vulgaristera.fr.
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0: Et oui, c'était Zazie. Peu importe, il est 11h27. On les retrouve encore ce matin sur CFM Radio avant d'aller les voir demain sur le Festival des Terres Rouges. Je veux parler du duo Picon Mon Amour avec Rémi, c'est PCV.
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0: Allô, Lorraine, bonjour.
1: Et bonjour.
0: Picon, mon amour, sort un album qui s'appelle Le cœur, le cul et le simple d'esprit. Tu es 50% de Picon, mon amour. Le Picon, c'est avec la bière. Qui c'est qui fait la bière? C'est Jojo?
1: Pardon. Alors, non, on va dire que lui, il se coiffe avec la bière, avec les peu de cheveux qui lui restent. Et on distribue plutôt le Picon parce qu'on ne peut plus en boire. Voilà. Après 15 ans de Picon Mon Amour, ça y est.
0: Ça y est, c'est réglé, vous tournez à l'eau, quoi.
1: Ouais, à l'eau ou la petite bière légère, un petit peu. Ou...
0: D'accord.
1: Mais à l'amour, beaucoup. Maintenant, c'est plus l'amour. Avant, c'était plus le Picon, maintenant, c'est plus le côté amour de Picon Mon Amour.
0: Bon, basse, percu, ukulélé, chant, pour continuer de parler de Jojo un peu, de présenter ton deuxième acolyte.
1: Oui.
0: Ouais.
1: Oui, du coup, les 8 cordes, basse auto-fabriquée et basse aussi avec la poubelle. Donc, c'est une contrebassine. Voilà, et il chante aussi, il fait beaucoup les chœurs, il arrange les morceaux, il pense le projet, beaucoup aussi. Voilà, moi, à l'accordéon, je suis au chant lead, j'écris les morceaux, je compose la base, on va dire. Et puis, je chemine avec des morceaux tout en vivant ma vie, quoi. C'est... Chaque chanson a des années de vie avant d'être entendue.
0: Parlons d'Ocytocine, c'est le morceau qu'on va écouter.
1: Ah ben voilà, et ben justement, on a à cœur de rassembler les gens, de rassembler les gens, ouais, et de plutôt prôner un message pour être ensemble que
0: faire la guerre, quoi. Faites l'amour, pas la guerre, quoi, en gros.
1: Ouais,
0: quoi.
1: Voilà, exactement. Ah. Merci, c'est ça. Bon, voilà, c'est pour ça que j'écris des chansons, c'est parce que c'est tellement plus facile pour dire les choses. Mais ouais, l'Ocytocine, c'est vraiment une chanson qui est née une fois que j'ai compris que ce qui était important pour moi, c'était le lien et que c'était ça qui rendait plutôt heureux, plutôt que tous les gadgets que nous propose la vie d'aujourd'hui. C'est un peu un retour aux sources, quoi.
0: Allez, on l'écoute.
1: De lien et des relations.
0: Ouais. Ocytocine, extrait de l'album Le cœur, le cul et le simple d'esprit. À demain, Lorraine.
1: Merci, à demain. PD.

0: pour Ocytocine, extrait de l'album Le cœur, le cul et le simple d'esprit de Picon, mon amour. Lorraine est notre invitée dans PCV cette semaine à l'occasion du concert de Picon, mon amour, le jeudi 16 juillet au festival Terre Rouge à Castelnau-Montmirail.
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0: Lucas Graham pour la musique et Seconde Chance. Bon, le week-end dernier, vous y étiez peut-être du côté de Saint-Sauvé-du-Moustier pour le Barthas Festival, petite commune du sud-sud Aveyron qui reste très active tout l'été. Et oui, parce qu'on a encore rendez-vous. Ben oui, à Saint-Sauvé-du-Moustier, ça bouge. Il y aura les nouveaux troubadours qui proposent des ateliers et des concerts tout cet été. Donc, on va voir le programme avec Jérôme Rascol avant les midis. Et je vous prépare un petit Temptation pour vous faire plaisir juste après ça.
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0: Girl, les Temptations sur CFM Radio. Et c'est l'heure d'aller dans le sud-sud Aveyron pour voir ce qui se passe tout cet été du côté du petit village de Saint-Sevé-du-Moustier. Ils sont pas des choses. Jérôme Rascol pour les infos.
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2: Des expériences insolites à Saint-Sever-du-Moustier tout l'été dans le sud d'Aveyron. Tous les mercredis de juillet jusqu'au 12 août au musée des Arts Buissonniers, c'est la céramique et la linogravure qui seront à l'honneur, suivi de concerts le soir au café L'Espinguette. Paul Lemété, directeur du musée des Arts Buissonniers et de l'assaut Les Nouveaux Troubadours.
3: À une époque où on avait l'association gérait le café du village, on l'a géré pendant quelques années, et puis il y a des jeunes qui sont venus s'installer avec l'envie de gérer un café chambre d'hôte, et on leur a repassé la licence du bar du village, et ceux maintenant qui gèrent le café du village. Et en partenariat avec eux, tous les mercredis de l'été, il se passe des choses à Saint-Sever. Donc tous les mercredis, au musée, l'après-midi, on propose des ateliers, on appelle ça des expériences, c'est pour s'essayer un peu à des activités artistiques, du travail de la céramique, donc la terre cuite, le travail de la forge, le travail de la gravure, de la linogravure. Donc ça, c'est l'après-midi. Et le soir, au café, il y a un concert tous les mercredis soirs de l'été, avec en plus un camion pizza qui vient aussi ce jour-là. Donc ça veut dire que les gens qui viennent l'après-midi peuvent rester jusqu'au soir au village, avec des ateliers, se restaurer, et puis assister à un concert au café L'Espinguette à Saint-Sever. Ça, c'est pour les petits ateliers, hein, ça dure à peu près 12 heures. Et puis après, on a aussi des ateliers à la semaine. Si vous avez envie de vraiment apprendre une technique, approfondir les choses, vous pouvez vous inscrire à un stage. Donc ça, c'est un stage un peu plus long. Les deux premières semaines d'août, on a des stages comme ça. Il y a le travail de la céramique, de la forge, de la sculpture et de la taille de pierre.
2: Deux journées d'initiation à la forge sont prévues le 22 juillet et le 12 août. À voir aussi tout l'été jusqu'en septembre l'exposition du métal dans le buisson au musée des Arts Buissonniers. Plus d'infos pour les réservations sur la page Facebook Nouveau Troubadour.
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appétit tout le monde. Bientôt midi. Vous mangez léger, il fait chaud, vous mangez frais, des œufs, mimosa, c'est super bon. Vous avez bien raison, des salades de tomates, de la mozzarella, tout ça. Allez, bon appétit, je crois que j'ai faim. Je vous laisse avec Blondie. Bon mercredi.

0: Bonjour à tous. Après la chaleur, place aux orages. 11 départements de l'Est basculent en vigilance orange en cette mi-journée. Plus aucun département n'est en revanche placé en vigilance rouge canicule depuis 6 heures ce matin, mais 69 restent en orange. C'est le cas notamment de la Seine-et-Marne où les pompiers continuent de lutter contre les incendies dans la forêt de Fontainebleau, fixés mais toujours pas éteints. 3 reprises de feu ont été constatées. 4 personnes se trouvent en garde à vue. Pendant ce temps, la ministre de la Transition écologiste alerte sur la sécheresse. La France connaît une situation exceptionnelle et très préoccupante, selon Monique Barbu, avec 99 départements concernés par des restrictions d'eau sur la totalité du territoire métropolitain. 43 sont au niveau de crise où l'eau est réservée aux usages prioritaires et 206 arrêtés préfectoraux sont en vigueur. Il s'agit du plus haut niveau jamais observé depuis au moins 2013. Ce nouveau rebondissement dans l'affaire Grégory, les faits reprochés à Jacqueline Jacob sont prescrits. La grand-tante du petit garçon est soupçonnée d'être l'un des corbeaux ayant harcelé les parents du petit Grégory tué en 1984 dans les Vosges. Mise en examen pour association de malfaiteurs, Jacqueline Jacob avait saisi la chambre de l'instruction de la cour d'appel de Dijon pour demander l'annulation de ses poursuites. Jérôme Barella, de nouveau entendu par un juge d'instruction, le principal suspect dans l'enquête sur la mort de la petite Liana, est convoqué en vue de sa mise en examen pour le viol et le meurtre de l'adolescente de 11 ans. Il n'était jusqu'ici poursuivi que pour enlèvement et séquestration. Plus de 20 millions de personnes ont assisté à la défaite des Bleus hier soir devant leur écran. Un record d'audience pour M6 depuis le début de la Coupe du Monde. Malgré la déception, les hommes de Didier Deschamps vont rapidement devoir se remobiliser. Ils affronteront samedi le perdant de l'autre demi-finale qui se joue ce soir entre l'Angleterre et l'Argentine. Et puis un mot de cyclisme pour finir avec la 11e étape du Tour de France. Cet après-midi, 161 km de plat au programme entre Vichy et Nevers. Le départ sera donné à 13h50 et le maillot jaune est toujours sur les épaules de Tadej Pogacar. Excellent après-midi à tous.
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0: Bonjour à toutes et à tous, merci d'être avec nous dans SMAG où on proposera de faire le détour par Montpezat de Quercy dès ce samedi pour la 15e édition du festival Bleu Trompette. 5 dates sont proposées du 18 au 25 juillet avec chaque soir des apéro-concerts et concerts totalement gratuits. On vous dira tout dans la deuxième partie, mais avant ça, direction Bruniquel dans SMAG. Où à l'occasion de l'aménagement de son nouvel office de tourisme, la Comcom a eu la bonne idée d'intégrer une exposition permanente qui retrace l'histoire de Bruniquel à travers les âges de la préhistoire. À nos jours, c'est Carole Stanicki qui va tout nous dire. Bonjour Carole.
1: Bonjour.
0: Vous faites partie du service inventaire du patrimoine du Pays du Pays Midi Quercy, puisque c'est une exposition qui a été réalisée en collaboration avec tout un tas de partenaires.
1: Ah bah absolument, c'est vraiment le cas de le dire. On était très nombreux sur cette exposition-là. En effet, donc portée par la communauté de communes et Sandy Von et Christiane Soulier, la maire de Bruniquel. Une exposition a été décidée là pour être intégrée à ce nouvel aménagement. Et il a été décidé de la concevoir comme une frise chronologique. Donc en effet, qui part des premiers temps, de la préhistoire, parce qu'il y a quand même 175 000 années d'histoire maintenant à Bruniquel. Et donc de la préhistoire, de la partie médiévale, la partie moderne, enfin ce qu'on appelle l'époque moderne, c'est du 16e au 19e siècle, donc la partie surtout industrielle de Bruniquel, qui est quand même conséquente et on a souhaité en parler également, et jusqu'à aujourd'hui. En évoquant les artistes qui ont valorisé ce village. Donc voilà, l'idée première qui s'est décidée à plusieurs, puisque il y a eu Claire Simonet de CAS Design qui est scénographe, il y a eu également Magali Farjas qui est muséographe qui a travaillé sur le projet, et puis financé par l'État, le département et la communauté de communes. Mais on a également fait appel à des prestataires pour le mobilier, pour la scénographie. Enfin, c'est vraiment un travail collectif et qui est quand même relativement bien abouti, je trouve, puisqu'il y a plusieurs supports. Alors visuels, bien sûr, il y a beaucoup d'archives. En effet, les archives départementales font aussi partie des partenaires. Qui étaient vraiment des partenaires essentiels, hein, puisqu'ils ont fourni toute la matière. Il y a dans l'exposition des reproductions de cartes anciennes du 18e, du 19e. Il y a des plans aussi anciens, des anciennes forges et usines à chaux de Bruniquel. Il y a aussi des images d'archives du 14e siècle. Et là, c'est assez génial, l'idée du cabinet Bixi à Toulouse. Ils ont eu l'idée de reproduire une archive du 14e siècle, donc à partir d'une photo qu'on leur avait fournie via les archives départementales. Ils ont reproduit cette archive à tel point que quand on a visité l'exposition pour la première fois, et ben on a failli tomber dans le panneau. On s'est dit, mais enfin, comment ils ont pu récupérer cette archive? Même le directeur des archives, Jérôme Kras, il m'a dit, attendez, mais on n'a jamais prêté d'archive, qu'est-ce que c'est? Et en fait, la reproduction est vraiment de qualité. Ils ont reproduit le parchemin abîmé, vieilli. Donc non, franchement, c'est de qualité. Voilà, donc il y a cette archive, entre autres. Il y a des reproductions de tableaux aussi. C'est un travail qui s'est mené sur le long terme, parce que pour aller chercher ces tableaux, il a fallu rencontrer des collectionneurs privés, des descendants du peintre Ramey. Il a fallu aller aussi à Montricou chez Diego Lara, qui est un collectionneur qui tient la Villa des Peintres à Montricou, qui a un grand nombre de peintres qui ont reproduit le village de Bruniquel. Donc on est allé avec des photographes de l'inventaire pour reproduire ces images et les intégrer dans l'exposition. Donc c'est quand même quelque chose d'assez complet. Et il y a aussi, j'y pense, on avait aussi engagé une campagne de prise de vue par drone. Parce que, notamment pour illustrer le lavoir de Bruniquel, celui qui est en contrebas, qui a une forme de fer à cheval là, qui est assez magnifique, là, du 18e siècle, eh bien, pour appréhender cet ensemble de lavoir qui a à la fois une fontaine, un abreuvoir, un lavoir et un pédiluve en fer à cheval, on a décidé de le prendre en drone. Donc en élevant le drone à aller, je sais pas, peut-être 100 mètres ou un peu moins du lavoir, comme ça on avait une vue en top qui était assez intéressante et qui figure également dans l'exposition. Vous voyez, c'est quelque chose qui est assez global, qui englobe une très large partie chronologique, donc c'était pas une mince affaire cette exposition, mais le résultat est assez satisfaisant. J'espère que les habitants et les touristes prendront plaisir à rentrer dans ce nouvel office de tourisme.
0: Nouvel office de tourisme, oui, et puis vous avez mentionné la date, 176 000 ans, il me semble que c'est justement la date à laquelle ont été repoussées les limites historiques de la présence de l'homme de Néandertal en milieu souterrain profond, justement dans la grotte de Bruniquel. Vous ne pouviez pas passer à côté.
1: Exactement. C'est le début de l'exposition.
0: Et donc une exposition sous forme de frise qui court tout au long des très beaux murs en pierre donc de cette nouvelle office de tourisme.
1: Oui, parce qu'en effet, le parti architectural, c'est Brice Meyerat, l'architecte qui a travaillé sur ce projet, a été de laisser une partie des murs apparents pour qu'on voit le matériau, parce qu'on est dans l'ancienne halle et mairie du 19e, du début du 19e à Bruniquel. Donc dans la partie rez-de-chaussée, c'était une halle, un marché couvert, et au-dessus, c'était la mairie. Et donc, elle était en pierre, comme l'essentiel du village de Bruniquel. Donc voilà, le choix a été de la laisser cette pierre apparente sur une partie des murs. Et c'est là que la frise démarre, là, pour la partie préhistoire et médiévale, sur la terre, et ensuite elle court sur un mur qui enduit de l'autre côté. Et associé à cette frise chronologique qui est vraiment très illustrée, il y a aussi des vidéos. Il y a plusieurs vidéos, donc il y a une grosse borne vidéo dans un coin de l'office de tourisme, enfin dans un coin non, parce qu'elle est plutôt bien mise en valeur. Et dans cette borne, eh bien, vous avez accès à plusieurs vidéos qui sont également faites de manière chronologique, et donc préhistoire, époque médiévale, époque classique et contemporaine. Et là, c'est élargi au reste du patrimoine de la communauté de communes. Voilà, on part de Bruniquel, mais vous verrez également le patrimoine des alentours.
0: Et ensuite, des personnages.
1: Absolument, dans la frise, il a été pensé, et c'est une idée qui est assez chouette, je trouve, d'avoir des accroches via des personnages. Donc en fait, c'est l'homme de Néandertal pour la préhistoire, c'est une lavandière pour la partie du XVIIIe siècle, parce que voilà, on voulait aussi la parité, et puis rendre compte aussi des petits métiers. Donc il y a aussi un paysan comme personnage. Pour la partie du XIXe siècle, c'est Jean-Baptiste Garrigou, qui est le fondateur des forges de Bruniquel, et puis Henri Ramet comme artiste pour la partie plus récente. Et ces personnages dans cette frise sont remarquablement bien dessinés par l'entreprise Bixis, justement, qui s'est occupée de faire ces dessins. Donc c'est vrai que c'est assez visuel, puisque l'accroche se fait par des dessins accrochés au mur, en plus des documents d'archives et documents figurés qu'il y a dans l'exposition.
0: Vous pourrez voir l'exposition Bruniquel à travers les âges en poussant la porte de l'office de tourisme du village lors de ses horaires d'ouverture. Une exposition qui a été créée notamment par Carole Stanikis du service inventaire du patrimoine du Pays Midi-Quercy. Merci Carole.

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1: Direction Montpezat-Quercy à propos du festival Bleu Trompette qui commence avec un avant-goût ce samedi. Et pour tout de suite, un petit mot du maire. Bonjour.
2: Bonjour. Donc oui, effectivement, le festival Bleu Trompette est un rendez-vous incontournable de l'été à Montpezat-Quercy, hein, sous la présidence depuis bientôt 15 ans de Joël Mouriot. Donc ce festival est vraiment le vaisseau amiral de notre saison estivale, hein. Donc chaque soir pendant 4 jours, en gros il va même 5 jours, 5 dates, on reçoit un public nombreux, environ 500-600 personnes, tous les soirs dans notre écrin du village, la place de la mairie et un parc du château qui aujourd'hui est adapté pour recevoir des convives dans un moment convivial qui alloue musique et restauration locale. Voilà, donc on adore ça puisque ça permet d'avoir une programmation de grande qualité autour du jazz et de musique actuelle. Voilà, nous la municipalité, nous sommes évidemment très fiers et très heureux de pouvoir accueillir ce festival depuis 15 années, hein, aujourd'hui. Donc on tient à remercier justement Joël et ses bénévoles de nous offrir ce genre de spectacle vivant et surtout gratuit. Donc ça permet une accessibilité à toutes et tous.
1: Alors on va parler de la programmation du festival Bleu Trompette, mais c'est aussi un festival qui permet de mettre ce très beau petit village en valeur. Je pense à la collégiale, à ces tapisseries incroyables qui sont
2: bâtiment classé. Oui.
1: C'est aussi donc un partenariat avec les vignerons, avec les producteurs locaux. C'est tout ça, Bleu Trompette. C'est pas que de la musique, ouais.
2: Tout à fait, tout à fait. Ce festival, en fait, permet au village de Montpezat-de-Quercy de rayonner bien au-delà du Tarn-et-Garonne. Hein. Donc, on parle vraiment on reçoit des personnes de la région et même on a un public de touristes qui viennent de l'étranger et qui, chaque année, sont friands de ce moment dans notre village. Donc, c'est une grande fierté de pouvoir justement les accueillir. La place de la mairie est cernée par des bâtiments qui sont classés et qui rappellent une place du Moyen-Âge, hein, aujourd'hui. La collégiale, on a un parc qui est aujourd'hui qui a été réhabilité et qui permet d'avoir une vue directe sur la collégiale et sur tout l'entourage. Donc oui, c'est effectivement au-delà de la musique, ça permet de faire vivre le territoire et d'amener la culture à la portée de tous.
1: Merci pour ça.
2: Ben merci.
1: Gilles Macarini, maire de Montpezat-Quercy. Et on en parle de la programmation de ce festival Bleu Trompette. Ce sera un gros morceau entre le 22 juillet et le 25 juillet. Et un avant-goût, là, ce samedi, c'est Joël Mouriot qui va tout nous dire. Bonjour Joël.
3: Oui, bonjour Lisa.
1: Monsieur le maire vous a mentionné un festival Bleu Trompette depuis quoi, 15 ans ?
3: Oui, nous sommes un festival ado. Donc on se régénère chaque année. c'est important.
1: Vous n'avez pas beaucoup changé, hein, depuis ces 15 ans. C'est toujours de la bonne musique, de la gastronomie, un moment hyper convivial et puis un repas sous les étoiles.
3: Ouais, en fait, on se régénère dans l'idée de développer le festival tout en restant au cœur de la cité médiévale. Et comme cette année, nous avons l'avantage de la mairie a acheté l'ancien presbytère qui touche à la place du château. Et nous allons inaugurer le festival par d'apéro-concerts sur le parc du presbytère et la place du château qui est ombragée. C'est important dans ces périodes de chaleur. Et d'avoir un cadre, pour moi, hyper idyllique, parce qu'on arrive dans une cité qui est de pierre et d'un seul coup, vous faites 200 mètres, même pas, en fait 150 mètres, vous tombez dans une partie arborée et qui est très intéressante, avec une vue sur la collégiale qui est magnifique et sur les Pyrénées aussi. Voilà.
1: Avec des concerts donc tous les soirs, il y a un concert sur la grande scène et avant ça l'apéro-concert où donc là vous proposez.
3: Oui. Alors exceptionnellement ce samedi là nous inaugurons un nouveau concept parce que en fait nous faisons pas la place à la mairie exceptionnellement pour l'inauguration. Nous faisons tout sur la place du château et le presbytère parce que nous commençons par un apéro avec François Tortosa qui est connu et qui est la chanson variété française et anglaise à sa sauce qui est un soliste qui est très bien et qui est très convivial. Et à partir de 21h30, d'habitude on délocalise sur la place de la mairie, mais on s'est dit que cette année nous allons faire l'expérience de développer ce concept arboré et avec un superbe groupe qui est Voix Soul et Groove Impeccable, enfin notre blues par Dadou Afaka et de Soulful Renegade. Je l'ai prononcé à l'accent sud-ouest.
1: Comment on comprend?
3: Tout le monde comprend. Mais c'est fabuleux. Alors, c'est un superbe groupe. Donc là, on bouge pas exceptionnellement. Ce sont, en fait, chaque année, ce qui nous est intéressant dans le festival, c'est d'apporter une petite touche de changement tout en restant fidèle. Alors, c'est un peu compliqué, là, le concept, mais ça nous permet de le développer et de voir comment ça fonctionne. Donc, le premier soir, le samedi 18 juillet, c'est vraiment un nouveau concept que nous allons certainement développer en 2027, parce que c'est déjà dans l'année 2027 par les jeudis du presbytère. Donc, je fais un dévoile un petit secret. À partir de la semaine, l'année prochaine, il y aura deux ou trois jeudis du presbytère.
1: Tout simplement. Là, ce samedi, donc c'est l'avant-goût du festival, parce que toute la suite, Ce sera la semaine prochaine, donc 4 jours de concerts, deux concerts par soir au minimum, des concerts gratuits sous les étoiles dans cette donc magnifique cité de Montpazier. Ouais. Car si c'est quoi ce concept, Joël, de scinder le festival en deux, là, de proposer une avance?
3: Eh bien, parce que le concept de séparer le festival en deux, c'est de séparer la musique et du repas. Alors l'apéro, je conçois qu'on puisse discuter, les gens se retrouvent, ils se disent bonjour, on se reconnaît, on vient écouter de la musique, puis avec une animation. Et puis après, à 21h30, on se décale et on vient place de la mairie pour apprécier le concert. Parce que quand on mélange un peu tout, sauf pour l'apéro, c'est un concept qui est un peu contradictoire, mais 21h30, sous les étoiles, avec une lumière incroyable sur la place de la mairie, là, vous avez un groupe, et là, ça nous permet d'avoir une qualité musicale, parce que j'ai toujours souhaité avoir une qualité musicale et une qualité d'écoute, parce que je trouve que c'est important, et l'idée, c'est de valoriser un festival, si on parle des prestataires locaux, parce qu'on a besoin de se nourrir, mais par la musique, d'avoir des choix. Cette année, c'est vraiment un choix éclectique.
1: Oui. Alors là, ce samedi, on parlait des copains, hein, des locaux. Et ben, vous êtes bien fournis. Vous avez l'AOC des Couteaux du Quercy juste à côté. Là, vous êtes en plein dedans. Vous avez donc le Chez Saint-Étienne qui propose à son bar.
3: Oui, oui.
1: Vous avez la buvette avec la bière Bélier de Saint-Antonin-de-Beauval.
3: Oui, oui. Saint-Antonin, plein travailler du local.
1: De traiteurs aussi locaux. Il faut penser à amener ses couverts. Donc avec dans les soirées du festival de 19h à 21h, l'avant-festival, l'apéro-concert, la samedi, place du Château. Ce sera François Tortorosa, on l'a dit, variété anglaise et espagnole, et le concert de Dadou Afaka and Soulful Renegades, puisqu'on parle, on a dit qu'on parlait, on restait dans le sud-ouest. Renegades, concert gratuit à partir de 21h30, toujours là, place du Château. C'est donc l'avant-goût du festival, là.
3: C'est l'avant-goût. Ouais. C'est un petit. C'est un apéro test, ce qu'on appelle. Nous allons voir le développement que nous allons pouvoir apporter au festival.
1: Bon, en tout cas, nous, on va en reparler, hein, Joël, parce que pour la semaine prochaine, donc de mercredi à samedi, on a encore plein de concerts, des pointures, de la trompette, de l'orchestre, du jazz, du soul et même un peu de rock, saupoudré par-ci et par-là. Vous parlez en quelques mots la programmation, Joël.
3: Bon, la programmation, c'est les apéros. On a, cette année, on inaugurons dans les 4 soirées avec un apéro, un coup de cœur pour des jeunes. J'ai des jeunes de Cahors, ce sont des Cadurciens qui, j'ai un petit coup de cœur, donc on va chaque année essayer d'apporter un coup de visuel et un coup de communication à des jeunes qui ont quelquefois du mal à se produire. Et donc il y a les 4 soirées. Alors, je pourrais en parler pendant des heures, mais c'est pas le problème de la radio, c'est qu'on est pris par le temps. Donc, pour moi, c'est... je sais plus quoi dire.
1: Voilà. Il y a de tout.
3: Rare, hein?
1: Et c'est... Oui, je suis un peu surprise, un peu flattée.
3: Je suis choquée. Hein?
1: La programmation, on peut le retrouver de toute façon sur votre site internet Bleu Trompette. Ouais. .fr. On vient ce samedi, on se fait un petit avant-goût là.
3: Ouais.
1: On met le nez dedans et puis on revient à partir de jeudi prochain jusqu'au samedi. Ouais. Et puis Joël, on se repasse un petit coup de fil semaine prochaine pour détailler l'ensemble de la programmation. Mm-hmm. En attendant, là tout de suite, on s'écoute. Alors vas-y, redites-nous Dadou Afaka and the.
3: Soulful Renegade.
1: En concert ce samedi, c'est tout gratuit, c'est le festival de Bleu Trompette à Montpezat. Merci beaucoup Joël, à samedi.
3: Ah, merci Lisa, merci à CFM.

0: pas mal, hein? Dadou Afaka and the Soulful Renegades en concert ce samedi 18 juillet à Montpezat de Quercy. Concert gratuit dans le cadre du festival Bleu Trompette. Bleutrompette.fr pour trouver l'entièreté de la programmation. Concert et apéro, concert totalement gratuit. Ça recommencera le 22 jusqu'au 25 juillet. Ce mag sera rediffusé à 18h et à 21h. Vous pouvez le réécouter en podcast, à loisir et sans modération sur notre site cfmradio.fr. Restez pour la suite depuis CFM Montauban avec Rémi. Ce sera juste après les infos pour maintenant.
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2: Bonjour à tous. Après la chaleur, place aux orages. 11 départements de l'Est basculent en vigilance orange en cette mi-journée. Plus aucun département n'est en revanche placé en vigilance rouge canicule depuis 6h ce matin, mais 69 restent en orange. C'est le cas notamment de la Seine-et-Marne où les pompiers continuent de lutter contre les incendies dans la forêt de Fontainebleau, fixés mais toujours pas éteints. 3 reprises de feu ont été constatées, 4 personnes se trouvent en garde à vue. Pendant ce temps, la ministre de la Transition écologiste alerte sur la sécheresse. La France connaît une situation exceptionnelle et très préoccupante selon Monique Barbu, avec 99 départements concernés par des restrictions d'eau sur la totalité du territoire métropolitain. 43 sont au niveau de crise où l'eau est réservée aux usages prioritaires et 206 arrêtés préfectoraux sont en vigueur. Il s'agit du plus haut niveau jamais observé depuis au moins 2013. Ce nouveau rebondissement dans l'affaire Grégory, les faits reprochés à Jacqueline Jacob sont prescrits. La grand-tante du petit garçon est soupçonnée d'être l'un des corbeaux ayant harcelé les parents du petit Grégory tué en 1984 dans les Vosges. Mise en examen pour association de malfaiteurs, Jacqueline Jacob avait saisi la chambre de l'instruction de la cour d'appel de Dijon pour demander l'annulation de ses poursuites. Jérôme Barella, de nouveau entendu par un juge d'instruction, le principal suspect dans l'enquête sur la mort de la petite Liana, est convoqué en vue de sa mise en examen pour le viol et le meurtre de l'adolescente de 11 ans. Il n'était jusqu'ici poursuivi que pour enlèvement et séquestration. Plus de 20 millions de personnes ont assisté à la défaite des Bleus hier soir devant leur écran. Un record d'audience pour M6 depuis le début de la Coupe du Monde. Malgré la déception, les hommes de Didier Deschamps vont rapidement devoir se remobiliser. Ils affronteront samedi le perdant de l'autre demi-finale qui se joue ce soir entre l'Angleterre et l'Argentine. Et puis un mot de cyclisme pour finir avec la 11e étape du Tour de France. Cet après-midi, 161 km de plat au programme entre Vichy et Nevers. Le départ sera donné à 13h50 et le maillot jaune est toujours sur les épaules de Tadej Pogacar. Excellent après-midi à tous.
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8: Madame, monsieur, bonjour. Rémi Thoreau est là avec vous pour la prochaine demi-heure. On s'intéresse à l'écologie aujourd'hui. Et j'ai le plaisir d'être au téléphone avec Fabien Ginesti du magazine L'Âge de Fer. Le magazine du mois de juin titré « Quartier populaire, le droit à la terre ». Mais ça y est, juillet arrive, donc on va peut-être plus parler du numéro de l'été. Mais avant de feuilleter en compagnie de Fabien Ginesti ce numéro de l'été de l'Âge de Fer, on va parler d'abord de cette campagne d'abonnement et de soutien pour l'Âge de Fer, puisque vous avez des objectifs à atteindre. Fabien Ginesti, bonjour.
9: Bonjour Rémi, bonjour à tous.
8: Comment va l'équipe de l'Âge de Fer ?
9: Alors ça va, écoute, on est en plein bouclage du numéro d'été. Voilà, donc là on relit attentivement les pages à la recherche de petites coquilles. Voilà, on vérifie la qualité des visuels, etc. Donc le moral est bon. Le moral est d'autant plus bon que effectivement on a lancé une campagne Ulule début juin et pour l'instant elle répond bien. Voilà, on va poursuivre sur cette lancée. Plutôt content du démarrage. Voilà, il faut encore que ça se poursuive dans cette même dynamique.
8: Bon, l'Âge de Fer, le journal des alternatives et de l'écologie, est-ce que tu peux nous le représenter en trois mots ?
9: Oui, c'est un journal donc un journal papier de 24 pages. Sans publicité, donc totalement indépendant. On est en coopérative, on est 7 salariés associés. Et de quoi on parle ? Effectivement, on parle d'écologie en mettant en avant toutes les initiatives et expérimentations des personnes qui testent des choses pour un monde plus solidaire et écologique. Nos lecteurs disent souvent que c'est un journal qui donne la pêche, voilà, parce que ça montre qu'il y a plein de personnes qui essaient d'aller dans un sens plutôt positif. Pour autant, on n'est pas bisounours, entre guillemets, voilà, on est conscient du monde dans lequel on vit. Mais voilà, on met l'accent, on va dire, sur tout type de sujet, on met l'accent sur les gens qui font, qui montrent qu'il y a des possibles, hein, voilà, que notre monde est possible.
8: Voilà, et tout ça, évidemment, c'est pas fait bénévolement, donc il faut des sous, donc il faut s'abonner. Hein, c'est combien d'abonnés aujourd'hui vous avez à l'Âge de Fer ?
9: Tout à fait, on vit pratiquement uniquement grâce aux abonnements. On a une petite subvention parce que la collègue fait de l'éducation aux médias. Aujourd'hui, on est à peu près à 6500 abonnés. Et voilà. Et malheureusement, c'est insuffisant. Voilà. Donc, on a la trésorerie qui est un peu dans le rouge. Pour l'instant, on a une vision, on va dire, à 6 mois pour continuer à travailler. Mais l'avenir s'annonce un peu compliqué. Donc, au-delà du soutien financier, donc d'où la campagne Ulule, qu'on a lancé. Aujourd'hui, on a récolté 30 000 euros. Alors, il y a du don, mais on l'oriente quand même vers des contreparties qui s'approchent du don, et en particulier de l'abonnement. Voilà, donc c'est aussi un moyen pour nous d'augmenter le nombre d'abonnements.
8: Le seuil de rentabilité de vos ce serait combien d'abonnés qu'il vous faudrait à l'Âge de Fer ?
9: Oui, mais aujourd'hui on est à 6500, on estime que 2000 abonnés de plus. Déjà là on est passé on a eu à peu près 500 abonnements supplémentaires, donc ça nous permet d'envisager un peu plus sereinement l'avenir, en tout cas pas à très court terme. On estime que voilà 2000 abonnés de plus suffirait pour qu'on soit bien et puis qu'on puisse mettre en œuvre des actions qui nous permettent de trouver encore de nouveaux abonnés, d'être plus visible. À la fois de permettre aux journalistes ou à toute l'équipe, on imagine des caravanes l'âge de fer où on puisse se déplacer sur des territoires à la rencontre des collectifs et des associations locales, du coup pour témoigner de ce qu'elles font. On pourrait aussi sur ces résidences faire un travail d'éducation aux médias, de conférences, etc. Donc c'est une de nos contreparties, notamment, de permettre à l'équipe en fait d'investir entre guillemets des territoires à la rencontre des personnes qui font des choses sur ces territoires-là.
8: On est en train de parler avec Fabien Ginesti de L'Âge de Fer. C'est un journal papier, monsieur, dame, si, que vous recevez dans votre boîte aux lettres pour la modique somme de 3,50 euros par mois, hein, puisque c'est un mensuel. On continue d'en parler après un peu de musique. À tout de suite.

0: Le mag de CFM Montauban consacré à l'âge de fer. On est avec Fabien Ginesti au téléphone et on va se faire une petite revue de titres du journal de l'été dans quelques instants. Mais d'abord, un mot aussi, Fabien Ginesti, sur le fait que l'âge de fer reste un journal papier et ne soit pas uniquement un journal en ligne. C'est un choix, ça.
1: Exactement, c'est un choix qui est orienté par le fait que voilà, on porte des valeurs écologistes en termes de sobriété notamment, et aujourd'hui on s'aperçoit que le numérique est devenu un gouffre en termes de consommation électrique, et au-delà, on va dire, au-delà de l'aspect environnemental, il y a un rapport à l'objet aussi qui est différent. Le papier, la matérialité du papier, déjà nous on trouve que c'est bien plus agréable à lire le papier, et voilà, il y a une matérialité qui fait qu'on peut l'afficher, qu'on peut le donner de la main à la main, enfin il y a quelque chose de plus convivial, hein, tout simplement. Et
0: il y a quand même un site internet sur lequel on peut picorer quelques articles. Est-ce qu'on peut aussi recevoir l'âge de fer en version numérique PDF pour le lire sur sa tablette?
1: Oui, voilà, on n'est pas non plus tout à fait. Il y a une version PDF. Il y a une version PDF du papier, voilà. Ce qu'on fait pas, c'est on met certains articles en ligne, mais on l'envisage plus comme une vitrine pour le journal papier, pour inviter les gens à s'abonner au journal papier, que comme vraiment notre site internet, c'est plus une vitrine qu'un média à part entière, hein, voilà. Voilà. Mais effectivement, pour les gens qui sont vraiment rebutés par le papier, on propose une version en PDF, tout simplement.
0: Ouais. Est-ce que justement, au niveau des abonnés, cette idée du papier, même si vos abonnés, vous, ils sont un peu particuliers, parce que quand on est, me semble-t-il, abonné à l'âge de fer, c'est qu'on a une conscience écologique, militante peut-être, déjà. Mais est-ce que, malgré tout, le fait que ce soit du papier, ça vous a coûté à un moment des abonnements ou pas?
1: Sûrement. C'est aujourd'hui à l'heure de l'info un peu gratuite sur Internet. Bon, on s'aperçoit petit à petit qu'il y a des données personnelles, etc., que tout s'achète, que quand c'est gratuit, c'est toi le produit, on va dire. Donc effectivement, il y a, comme toute la presse papier, on va dire, hein, de manière générale, il y a des difficultés pour maintenir des modèles basés sur le papier. Le papier, ça coûte aussi parce que ça implique l'impression du journal, ça implique l'envoi par la poste, et là, les frais ont également beaucoup augmenté. Après, on reste, on va dire, lié à la poste et aux imprimeurs, mais on reste indépendant par rapport à Facebook, par rapport au serveur, par rapport à toute une infrastructure numérique qui, elle aussi, met dans des situations de dépendance.
0: Fabien, parce que je me souviens qu'il y a quelques années déjà, vous avez fait le choix, vous, de ne plus avoir de compte Facebook, Instagram, ce genre de choses qui pourraient vous permettre de vous donner de la visibilité. Mais vous avez considéré que ça allait à l'encontre de vos objectifs et de vos choix de vie.
1: En fait, on est, je pense qu'on recherche pas on n'est pas à la recherche d'une forme de pureté. On cherche à être en cohérence à la fois par rapport à notre valeur et par rapport aux réalités économiques également. Donc effectivement, on délaisse les réseaux sociaux. Bon, on a quitté X, donc ex-Twitter, depuis que Elon Musk l'a racheté. On n'est pas sur Blue Sky, on n'est pas très dynamique sur LinkedIn. Après Facebook on est quand même.
0: Ah, vous y êtes quand même. Je pensais que vous l'aviez quitté.
1: On y est. Là, on s'est résolu un peu, en dernier recours à faire une campagne Ulule également qui fonctionne beaucoup via les réseaux sociaux, etc. Voilà, un peu en dernier recours, mais comment dire. Il y a aussi cette idée de faire découvrir une presse papier et qui porte un discours effectivement qui est un peu critique vis-à-vis du numérique, de faire découvrir ce discours-là via effectivement l'outil numérique. Voilà. Dans une certaine mesure, ça peut être interprété comme une incohérence, mais en fait, on ne change pas pour autant les idées qu'on véhicule. Donc voilà, pourquoi pas. Mais effectivement, on n'est pas dans le tout numérique, loin de là. Loin de là, on utilise aussi des logiciels libres pour la mise en page du journal, etc. Voilà, on a quand même toute une réflexion sur ça, mais voilà, on prétend pas une forme de pureté par rapport à ça, quoi. Voilà.
0: On est avec Fabien Ginesti et on l'annonce depuis le début de l'émission, on va feuilleter le sommaire de l'été après la musique.
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0: Le mag de CFM Montauban avec Fabien Ginesti. Alors, l'âge de fer, à l'heure où on parle, là, Fabien est en train de se faire, justement, puisque vous êtes en comité de relecture actuellement pour le numéro de l'été.
1: Oui, tout à fait. Là, on a une collègue qui fait les derniers réglages de mise en page, donc sur logiciel libre. On imprime les pages, on relit attentivement, c'est toutes les petits détails là qui sont en train de se faire, et des détails qui font que l'un dans l'autre, ça change le journal, quoi.
0: Ouais,
1: c'est
0: ouais,
1: vraiment
0: ouais.
1: Assez important. Ouais.
0: Bon, moi je suis ravi d'arriver pile poil à ce moment-là avec mon coup de fil, là, parce qu'on va avoir un peu une exclue, quoi. Alors, c'est quoi le titre de l'âge de fer de l'été?
1: Alors, le titre, donc la une, on va titrer sur l'eau potable, on boit trouble. Voilà, ça sera le titre du journal. Alors, on s'est penché sur ce sujet de la qualité des eaux potables. Il y a beaucoup de choses à l'heure actuelle sur la quantité des eaux, sur le stock d'eau, etc., avec les méga-bassines, etc. Et on voulait aborder ce sujet qu'on trouvait un peu moins traité sur la qualité des eaux. Alors, on a cherché des initiatives positives et concrètes, mais on a quand même fait le constat, je crois que ce constat, on le connaît un peu dans l'inconscient, on va dire de manière générale, sur la qualité de l'eau qui est pas super bonne. Voilà, là on a voulu un peu aller un peu plus dans les détails sur cette question-là, et on a aussi trouvé des collectivités qui mettent en place des choses assez novatrices, on va dire de manière générale, sur la qualité de l'eau qui est pas super bonne. Voilà, là on a voulu un peu aller un peu plus dans les détails sur cette question-là, et on a aussi

0: Le quoi d'autre dans l'âge de fer de ce mois de,
1: alors,
0: de juillet août?
1: Comme chaque mois dans les 24 pages, ça va être très varié. On va avoir un joli portfolio, donc un reportage photo auprès d'un éleveur de chèvres en estive vers Albertville, qui a gagné en justice le droit de ne pas pucer ses chèvres. Voilà, donc c'est un joli sujet, on va dire, sur la liberté des éleveurs. Qu'est-ce qu'on va retrouver une association également dans le Luberon qui accompagne à la rénovation des bâtiments, la rénovation énergétique, et qui a la spécificité d'isoler pièce par pièce, qui va isoler par exemple le salon d'un particulier. Donc on explique un peu tout le montage financier autour, avec l'idée que voilà, on parle beaucoup d'isolation, mais on parle peu de surface habitée, et souvent les aides MaPrimeRénov, etc., ben finalement elles profitent souvent à des gens qui ont de l'argent, donc qui ont des grandes surfaces, etc., et beaucoup plus difficilement à des personnes qui vivent dans des lieux petits, et donc qui polluent moins puisqu'ils vivent dans des surfaces plus petites et plus restreintes. Voilà. Il y a ce sujet-là. Il y a un très bon sujet aussi sur un orchestre itinérant qui s'appelle Les Oiseaux de Trottoir, un orchestre itinérant à vélo qui a la particularité d'être à géométrie variable, c'est-à-dire qu'au total aujourd'hui il y a environ 350 personnes en France qui s'inscrivent sur différentes tournées, qui créent des tournées, et donc à chaque fois l'orchestre est différent. Voilà, à chaque fois c'est une vingtaine de personnes parmi 350 personnes qui se retrouvent pour faire une petite tournée à vélo souvent en milieu rural, voilà, en France, un peu partout en France.
0: Voilà, quelques extraits du sommaire de l'âge de fer. Je disais juillet-août, c'est bien juillet-août, hein, celui de l'été, c'est ça?
1: Tout à fait, ouais. Donc on est mensuel, mais on fait que 11 numéros par an. Voilà.
0: Okay.
1: En juillet, normalement, on se repose, donc il n'y a pas de numéro d'août. Voilà.
0: Ok, la campagne Ulule se poursuit, et évidemment, on s'abonne. Direction le site de l'âge de fer, le-lejournal.fr, hein, c'est ça, l'âge de fer. Un dernier mot pour inciter les gens à vous soutenir.
1: Merci, voilà, de cette campagne Ulule. On peut aller aussi directement sur la page de la campagne Ulule. Donc il faut taper dans un moteur de recherche Ulule, entrons dans l'âge de fer. Voilà, ça permettra aux gens de voir un peu toutes les contreparties qu'on propose. Et tout simplement, si vos auditeurs apprécient l'âge de fer, le connaissent, je peux tout simplement leur proposer de relayer, de partager auprès de leur réseau la campagne, de manière à nous faire connaître. Voilà, c'est aussi une bonne occasion de faire découvrir le journal.
0: Bah nous, de notre côté, c'est ce qu'on va faire, hein, puisque le lien sera directement sur le podcast de notre entretien qui est diffusé aujourd'hui à 12h35, 18h35 et 21h30, et disponible en podcast à partir de cet après-midi sur cfmradio.fr. Merci Fabien Ginesti, au plaisir.
1: Merci Rémi, au plaisir.
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3: 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À partir de demain et jusqu'à samedi, rendez-vous à Castelnau de Montmiral tous les soirs dès 18h. Stéphane Weiss, programmateur du festival.
4: Le public, les festivaliers, sera accueilli d'abord par la petite scène dans laquelle vont se produire les groupes tels que Lazare, John Blake et tels que le DJ Mix Killaz. Chaque jour, la petite scène commence à 18h, 18h15.

0: il y a aussi une Batuka Bronx qui devra les accueillir le vendredi et le samedi à partir de 18h.
1: L'essence du Festival des Terres Rouges, c'est sa diversité. Une scène partagée entre aussi bien des artistes émergents que des noms qu'on ne présente plus.
0: L'ADN, tout d'abord, c'est l'intention, c'est se faire plaisir au public, aux artistes en les accueillant. C'est très important. C'est un festival intergénérationnel, interculturel, avec une programmation éclectique à la base de loisirs, où il y a des groupes connus, bon, Libertignac,
2: Benabar, Bertignac,
0: mais aussi les Croquants, le retour des Croquants. Et puis en émergence, parce qu'on souhaite laisser la place à des artistes locaux, régionaux, tels que John Blake Band, qui est issu d'Albi, Papito Collective aussi, qui est issu plus loin, mais de Perpignan, Hazard, qui est un groupe toulousain, un trio féminin, et puis Mix Kilaz, voilà, qui est un DJ, qui est implanté à Albi.
1: Le Festival des Terres Rouges commence demain avec le duo Génération, qui ouvre le bal avec un style mêlant reggae et hip-hop. Pendant 3 jours, venez profiter de têtes d'affiches incontournables comme Louis Bertignac, mais aussi de pépites locales à découvrir comme le trio Hazard. 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
1: Bonjour tout le monde. Il est 14h tout rond sur CFM Radio. On bosse l'après-midi ensemble, en musique et en info locale, éparpillés que nous sommes sur le Tarn et Garonne, le Lot et l'Aveyron. On emmènera tout le monde du côté de Castelnau de Montmirail dans un gros quart d'heure, coup de projecteur, sur le festival des Terres Rouges qui commence demain dans le Tarn. Donc d'ici là, la playlist avec les ZZ Top, Sébastien Tellier en duo avec Juliette Armanet ou encore Blond pour maintenant de l'air.

0: Sébastien Tellier et Juliette Armanet pour Attraction. On vous emmènera d'ici une dizaine de minutes à propos du Festival des Terres Rouges à Castelnau de Montmirail. Coup de projecteur sur ce festival entre rock et fanfare festive pour des scènes partagées aussi bien entre des artistes émergents que des noms qu'on ne présente plus. Coup de projecteur dans 10 minutes et entre temps pour la playlist Bob Dylan ou les Liminianas, ne bougez pas.
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0: Direction Castelnau de Montmirail, dans le Tarn. Coup de projecteur sur le Festival des Terres Rouges, avec Perrine.
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2: C'est l'histoire d'un élan associatif qui a transformé le paysage culturel local. Le Festival des Terres Rouges s'apprête à ouvrir sa saison. Entre convivialité villageoise et programmation musicale éclectique, l'événement mis sur une affiche fédératrice mêlant scène rock et fanfare festive. À partir de demain et jusqu'à samedi, rendez-vous à Castelnau de Montmirail tous les soirs dès 18h. Stéphane Weiss, programmateur du festival.
3: Le public, les festivaliers, sera accueilli d'abord par la petite scène dans lesquelles vont se produire les groupes tels que Hazard, John Blake et tels que le DJ Mix Killaz. Chaque jour, la petite scène commence à 18h, 18h15, mais il y a aussi une Batuka Bronx qui va les accueillir le vendredi et le samedi à partir de 18h.
2: L'essence du Festival des Terres Rouges, c'est sa diversité. Une scène partagée entre aussi bien des artistes émergents que des noms qu'on ne présente plus.
3: L'ADN, tout d'abord, c'est l'intention, c'est se faire plaisir au public, aux artistes en les accueillant, c'est très important. C'est un festival intergénérationnel, interculturel, avec une programmation éclectique à la base de loisirs, où il y a des groupes connus, Libertignac, mais aussi les Croquants, le retour des Croquants, et puis en émergence, parce qu'on souhaite laisser la place à des artistes locaux, régionaux, tels que John Blake Band, qui est issu d'Albi, Papito Collective aussi, qui est issu plus loin, mais de Perpignan, Hazard, qui est un groupe toulousain, un trio féminin, et puis Mix Killaz, voilà, qui est un DJ, qui est implanté à Albi.
2: Le Festival des Terres Rouges commence demain avec le duo Génération, qui ouvre le bal avec un style mêlant reggae et hip-hop. Pendant 3 jours, venez profiter de têtes d'affiches incontournables comme Louis Bertignac, mais aussi de pépites locales à découvrir comme le trio Hazard. Toute la programmation est sur festival-lesterresrouges.fr.
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Flo de la Vega, aimer les gens, c'est FM Radio Exhaust Truth sous super grâce. Tiens, pour tout de suite, et puis on vous amènera avec nous du côté du Lot dans un gros quart d'heure. Coup de projecteur sur du cirque, autrement le spectacle. Et vous, ça va, est à voir dès ce vendredi à Saint-Vincent-Rivdolt.

0: Marguerite, belle vie. Cirque, théâtre, musique et poésie, c'est tout ça, le spectacle. Et vous, ça va? C'est du cirque autrement à voir dès vendredi jusqu'au 30 juillet au stade municipal de Saint-Vincent-Rive-d'Olt. C'est notre prochain coup de projecteur sur CFM Radio. Vous aurez Day One. Entre temps, ne bougez pas.
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0: Bad Before Good and Day One. Avant Gaëtan Roussel, ou sombre, un détour, un arrêt par notre rédaction de CFM Cahors dans le Lot avec Gilles Barret. Et vous, ça va ?
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2: Et vous, ça va ? C'est le titre du nouveau spectacle de la compagnie Circuler, présenté sous chapiteau à Saint-Vincent-Rive-d'Olt dans le Lot du 17 au 30 juillet. Un spectacle sensible et poétique qui mêle les arts du cirque, le théâtre, la musique et la poésie pour inviter le public à rire, à s'émouvoir et à s'interroger. Lisa, cofondatrice de la compagnie, clown et artiste de cerceau aérien.
3: Alors en rentrant sous chapiteau, on va retrouver un peu une ambiance du cirque traditionnel mêlée au cirque moderne. Après, dans ce spectacle, c'est un spectacle pluridisciplinaire qui veut dire qu'il mélange vraiment différents agrès de cirque et de méthodes artistiques. On va pouvoir y retrouver de la corde en U, de la danse, du cerceau aérien, du clown, de la roussire, de l'équilibre, une pianiste, de la musique en live et tout ça avec une dramaturgie. Dans mes camarades, Luciane aussi, elle est cofondatrice de la compagnie avec moi. On a monté la compagnie il y a 15 ans ensemble. Chia, elle est italienne, elle fait de la corde en U. Après, il y a Ilaria Grigioni qui est italienne, qui a étudié pas mal en Amérique du Sud, et elle fait des équilibres sur les mains. Après, il y a Valentine Vial, qui est pianiste, chanteuse, compositrice et actrice aussi.
2: Et vous, votre place ?
3: Alors moi, je suis en clown et en cerceau aérien. On aime faire sortir les gens, et nous aussi, de leur zone de confort. Et là, ça fait vraiment 2 ans qu'on a trouvé notre équilibre avec ce spectacle.
2: Et vous, ça va ? C'est donc le titre de ce spectacle de la compagnie Circuler qui pose son chapiteau dans le Lot à Saint-Vincent-Rive-d'Olt à partir du 17 juillet pendant 2 semaines. Le spectacle dure environ 1h10. Les tarifs sont de 15€ à 8€ pour les enfants de moins de 12 ans et gratuit pour les enfants de 4 ans.
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1: Toujours de la musique et de l'info locale. Il est tout juste 15h, CFM Radio, à propos des concerts et ateliers proposés tout l'été par l'association Les Nouveaux Troubadours à Saint-Sever-du-Moustier dans les Monts de la Cône, ou bien du côté de Villefranche-de-Rouergue, prochain coup de projecteur autour d'un programme de balade pour découvrir les trésors naturels de l'Aveyron et du Lot. C'est notre prochain coup de projecteur dans un quart d'heure avec entre-temps CFM, Puggy, Billie Eilish ou Vernis Rouge avec Mathieu tout de suite pour Je te laisserai pas partir.

0: C'est bien, Billie Eilish, sur CFM, où on considère que vous êtes des personnes intelligentes, à qui on va pas répéter mille fois qu'il faut pas jeter votre mégot par-delà la fenêtre si vous fumez, que non, organiser une soirée feu de joie barbecue improvisé ce soir en pleine nature n'est pas une bonne idée. Allez, on est futé sur CFM, on sait que vous aussi. Alors je me contente tout de suite de vous donner rendez-vous pour la suite de la playlist. Tom Grégory ou la famille Souchon, l'amour à la machine, ne bougez pas.
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0: Tom Grégory sur CFM Radio, avant Jack Johnson ou Oasis. On confine le micro à Amélie de CFM Villefranche de Rouergue pour son coup de projecteur du jour autour de balades nature.
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0: Anthony Vieillard, animateur naturaliste pour l'entreprise Vulgaristera, nous propose de découvrir la biodiversité qui nous entoure avec plusieurs balades nature.
2: Cet été, de nouveau, un peu comme l'année dernière, je repropose des balades nature, on va dire nocturnes. Alors, elles ne sont pas de nuit, mais en tout cas, elles sont de 20h à 22h. L'idée, c'était d'être aussi à la fraîche et de pouvoir profiter de certains animaux qui se montrent un petit peu plus en soirée. Notamment, je propose une balade sur le pistage et affût en immersion près du sauvage, où là, l'idée, c'est de pouvoir se mettre en position en immersion d'affût. Donc après, il faut réussir à ne pas bouger pendant une heure afin de réussir à observer des animaux. Et aussi, une balade qui est assez courante, que je fais depuis bientôt 2 ans, mais celle sur les traces de la loutre et de la faune sauvage à Borébar, au Roc du Gorbe, où là, l'idée, c'est pareil, c'est de pouvoir vraiment découvrir le lieu à une autre période de la journée. Là, c'est un petit peu plus calme, il n'y a plus personne, on entend un petit peu plus les oiseaux qui peuvent y vivre, comme le grand corbeau, les faucons pèlerins, et justement de découvrir un petit peu les traces de cette loutre d'Europe qui vit un petit peu partout autour de chez nous, mais en particulier dans cette rivière du Vior. Une nouvelle balade cet été, en tout cas, que je voulais proposer, c'est le gouffre de l'Antouille entre l'Aveyron et le Lot, de pouvoir se balader tout autour de cette merveille géologique de cette rivière, de pouvoir parler de ces insectes comme les libellules, par exemple, qui vivent très bien là-bas, où il y a une diversité assez incroyable. Une autre balade également, je l'ai appelée les fontaines secrètes de la forêt de Najac. Ça fait un peu mystérieux. L'idée, c'était de pouvoir aussi parler de la forêt, de parler un petit peu plus de paysages, des arbres, de l'implantation sur le territoire. Et puis, on a aussi la chance d'avoir des petits dragons qui vivent au fond de cette forêt-là, donc de pouvoir compter leur histoire.
0: Retrouvez le programme complet des balades nature sur le site vulgaristera.fr.
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0: Et Jack Johnson avant Kid Francescoli, il y aura Jimmy Eat World ou Queen après Piquons mon amour. En passant, ils sont programmés dans le cadre du festival Les Terres Rouges à Castelnau de Montmirail qui commence demain jeudi, qui se tiendra jusqu'au samedi soir avec toute une tripotée de concerts et de spectacles parmi lesquels Piquons mon amour qui sont aussi au micro de Rémi Torella pour l'album de la semaine, le PCV. C'est maintenant.
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6: Allô, Lorraine, bonjour.
1: Et bonjour.
6: Piquons mon amour sort un album qui s'appelle Le cœur, le cul et le simple d'esprit. Tu es 50% de Piquons mon amour. Le piquons, c'est avec la bière. Qui c'est qui fait la bière? C'est Jojo?
1: Pardon. Alors, non, on va dire que lui, il se coiffe avec la bière, avec les peu de cheveux qui lui restent. Et on distribue plutôt le piquons parce qu'on ne peut plus en boire. Voilà. Après 15 ans de Piquons mon amour, ça y est.
6: Ça y est, c'est réglé, vous tournez à l'eau, quoi.
1: Ouais, à l'eau ou la petite bière légère, un petit peu. Ou...
6: D'accord.
1: Mais à l'amour, beaucoup. Maintenant, c'est plus l'amour. Avant, c'était plus le piquons, maintenant, c'est plus le côté amour de Piquons mon amour.
6: Bon, basse, percu, ukulélé, chant, pour continuer de parler de Jojo un peu, de présenter le ton deuxième acolyte.
1: Oui.
6: Ouais.
1: Oui, du coup, les 8 cordes, basse auto-fabriquée et basse aussi avec la poubelle. Donc, c'est une contrebassine. Voilà, et il chante aussi, il fait beaucoup les chœurs, il arrange les morceaux, il pense le projet beaucoup aussi. Voilà, moi, à l'accordéon, je suis au chant lead, j'écris les morceaux, je compose la base, on va dire. Et puis, je chemine avec des morceaux, tout en vivant ma vie, quoi. C'est... Chaque chanson a des années et des années de vie avant d'être entendue.
6: Parlons d'ocytocine, c'est le morceau qu'on va écouter.
1: Ah ben voilà, et ben justement, c'est on a à cœur de rassembler les gens, et de plutôt prôner un message pour être ensemble que
6: faire la guerre, quoi. Faites l'amour, pas la guerre, quoi, en gros.
1: Ouais,
6: quoi.
1: Voilà, exactement. Hein? Merci, c'est ça. Bon, voilà, c'est pour ça que j'écris des chansons, c'est parce que c'est tellement plus facile pour dire les choses. Mais l'ocytocine, c'est vraiment une chanson qui est né une fois que j'ai compris que ce qui était important pour moi, c'était le lien et que c'était ça qui rendait plutôt heureux, plutôt que tous les gadgets que nous propose la vie d'aujourd'hui. C'est un peu un retour aux sources, quoi.
6: Allez, on l'écoute.
1: Ce truc de lien et des relations.
6: Ocytocine, extrait de l'album Le cœur, le cul et le simple d'esprit. À demain, Lorraine.
1: Merci, à demain.

0: Ocytocine, extrait de l'album Le cœur, le cul et le simple d'esprit de Picon, mon amour. Lorraine est notre invitée dans PCV cette semaine à l'occasion du concert de Picon, mon amour, le jeudi 16 juillet au festival Terre Rouge à Castelnau-Montmirail.
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0: The Middle, c'était Jimmy Eat World sur CFM. Avant, chez Bouzy ou Queen, on vous propose les tours par les Monts de la Cône à Saint-Sever-du-Moustier, où l'association Les Nouveaux Troubadours propose pour cet été tout un tas d'ateliers et de concerts. C'est le coup de projecteur de Jérôme Rascol, CFM La Cône.
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2: Des expériences insolites à Saint-Sever-du-Moustier tout l'été dans le sud d'Aveyron, tous les mercredis de juillet jusqu'au 12 août au musée des Arts Buissonniers. C'est la céramique et la linogravure qui seront à l'honneur, suivi de concerts le soir au café L'Espinguette. Paul Lemété, directeur du musée des Arts Buissonniers et de l'assaut Les Nouveaux Troubadours.
3: À une époque, on avait l'association gérait le café du village. On l'a géré pendant quelques années. Et puis, il y a des jeunes qui sont venus s'installer avec l'envie de gérer un café chambre d'hôte, et on leur a repassé la licence du bar du village, et c'est eux maintenant qui gèrent le café du village. Et en partenariat avec eux, tous les mercredis de l'été, il se passe des choses à Saint-Sever. Donc tous les mercredis, au musée, l'après-midi, on propose des ateliers, on appelle ça des expériences, c'est pour s'essayer un peu à des activités artistiques, du travail de la céramique, donc la terre cuite, le travail de la forge, le travail de la gravure, de la linogravure. Donc ça, c'est l'après-midi. Et le soir, au café, il y a un concert tous les mercredis soirs de l'été, avec en plus un camion pizza qui vient aussi ce jour-là. Donc ça veut dire que les gens qui viennent l'après-midi peuvent rester jusqu'au soir au village, avec des ateliers, se restaurer, et puis assister à un concert au café L'Espinguette à Saint-Sever. Ça, c'est pour les petits ateliers, hein, ça dure à peu près 2 heures. Et puis après, on a aussi des ateliers à la semaine. Si vous avez envie de vraiment apprendre une technique, approfondir les choses, vous pouvez vous inscrire à un stage. Donc ça, c'est un stage un peu plus long. Les deux premières semaines d'août, on a des stages comme ça. Il y a le travail de la céramique, de la forge, de la sculpture et de la taille de pierre.
2: Deux journées d'initiation à la forge sont prévues le 22 juillet et le 12 août. À voir aussi tout l'été jusqu'en septembre l'exposition du métal dans le buisson au musée des Arts Buissonniers. Plus d'infos pour les réservations sur la page Facebook Nouveau Troubadour.
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0: 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Bon après-midi.
1: Il est bientôt 16h. J'espère que vous réveillez après votre sieste et avant de faire un saut dans la piscine ou dans le lac ou la rivière ou la baignoire ou la bassine d'eau froide pour les pieds, on fait bien comme on peut. Je vous propose de savourer la playlist No More. Il sous le duo Vianney et Mika pour maintenant avec Keepin' Simple. Et puis à 16h, c'est Gilles qui prendra ma place et vous serez ensemble toujours en musique encore en info locale jusqu'au 18h, jusqu'au magazine d'actualité. Salut!

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2: Madame, monsieur, il est 16h. Bienvenue sur CFM Radio, c'est Gilles.
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2: Gilles avec vous jusqu'à 18h dans la bonne humeur, avec le sourire en musique bien sûr, avec de l'info locale et sans plus tarder de la musique avec Charlotte Cardin, The Way We Touch sur CFM Radio.

0: Oh oh, Tove Lo et Habit, j'aime bien ça. Oh oh, vous êtes sur CFM Radio, c'est Gilles, jusqu'à 18h. Eh bien écoutez, bonne nouvelle, l'été des festivals continue. Et ça c'est une bonne nouvelle, direction le Tarn avec un rendez-vous qui fait rimer musique, convivialité et puis ambiance de village. Je parle effectivement du festival des Terres Rouges hein, qui ouvre ses portes à nouveau dès demain à Castelnau de Montmiral. C'est le prochain focus de CFM Montauban. Ce sera Perrine qui sera à la manœuvre. On écoute Prad, suivi de Nickelback dans un instant. Passez une très très belle fin d'après-midi sur CFM Radio.
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0: Vous avez reconnu bien sûr Nickelback avec cette chanson qui marque beaucoup, qu'on aime beaucoup d'ailleurs, un photographe sur CFM Radio. Écoutez, pour nous présenter cette nouvelle édition et les temps forts de la programmation du festival Les Terres Rouges, eh bien Stéphane Weiss, le programmateur, est au micro de Perrine de CFM Montauban.
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2: C'est l'histoire d'un élan associatif qui a transformé le paysage culturel local. Le Festival des Terres Rouges s'apprête à ouvrir sa saison. Entre convivialité villageoise et programmation musicale éclectique, l'événement mis sur une affiche fédératrice mêlant scène rock et fanfare festive. À partir de demain et jusqu'à samedi, rendez-vous à Castelnau de Montmiral tous les soirs dès 18h. Stéphane Weiss, programmateur du festival.
3: Le public, les festivaliers, sera accueilli d'abord par la petite scène dans lesquelles vont se produire les groupes tels que Hazard, John Blake et tels que le DJ Mix Killaz. Chaque jour, la petite scène commence à 18h, 18h15, mais il y a aussi une Batuka Bronx qui va les accueillir le vendredi et le samedi à partir de 18h.
2: L'essence du Festival des Terres Rouges, c'est sa diversité. Une scène partagée entre aussi bien des artistes émergents que des noms qu'on ne présente plus.
3: L'ADN, tout d'abord, c'est l'intention, c'est se faire plaisir au public, aux artistes en les accueillant, c'est très important. C'est un festival intergénérationnel, interculturel, avec une programmation éclectique à la base de loisirs, où il y a des groupes connus, Libertignac, mais aussi les Croquants, le retour des Croquants, et puis en émergence, parce qu'on souhaite laisser la place

0: Hazar, qui est un groupe toulousain, un trio féminin, et puis Mix Kilaz, voilà, qui est un DJ qui est implanté à Albi.
1: Le Festival des Terres Rouges commence demain avec le duo Génération qui ouvre le bal avec un style mêlant reggae et hip-hop. Pendant 3 jours, venez profiter de têtes d'affiche incontournables comme Louis Bertignac, mais aussi de pépites locales à découvrir comme le trio Hazar. Toute la programmation est sur festival-lesterresrouges.fr.
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0: Santa, la différence sur CFM Radio. Bah écoutez, on va la faire la différence avec cette info locale qui nous vient de CFM Corde.
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2: Emmaüs Insert, D3E à Albi, est une association un peu différente des Emmaüs que l'on connaît d'habitude. Elle propose de l'insertion par le travail à des personnes éloignées de l'emploi grâce à un atelier de recyclage et de réemploi des déchets d'électroménager et d'électronique. Nelly Wagner est directrice d'Emmaüs Insert, D3E à Albi.
3: La finalité du travail de nos salariés en insertion et le réemploi des équipements électroménagers. Nos encadrants, donc qui font partie de l'équipe de travailleurs sociaux, ont une pédagogie pour amener les salariés, même les plus néophytes, ceux qui n'y connaissent rien en réparation, à pouvoir devenir eux-mêmes réparateurs d'électroménagers. Donc, entre leurs mains passent tous les équipements qui ont été récupérés à la demande de la communauté d'agglo, à la demande de la ville. Parfois, ça nous arrive même de venir sur Carmo faire de l'enlèvement. Et une fois que ces électroménagers sont passés entre leurs mains, ont été dûment réparés, nettoyés, complètement remis en état, ils sont mis en vente. Et en général, à des prix très attractifs. Et on travaille notamment avec des services sociaux pour lesquels on fait des tarifs encore plus bas pour permettre l'accès à des foyers les plus modestes ou à des personnes en précarité de pouvoir s'équiper dûment chez eux.
2: Depuis sa création il y a 25 ans, Emmaüs Insert à Albi a accompagné plus de 600 personnes vers l'emploi.
3: Moi, une de mes grandes satisfactions, c'est d'entendre « Oh, je suis venue chez vous acheter un truc il y a 10 ans. Bon, il vient de lâcher, donc je renouvelle et je reviens chez vous. » C'est quand même super, super intéressant. C'est valorisant pour les équipes, c'est valorisant pour les salariés et puis c'est valorisant pour l'action de recyclage.
2: Emmaüs Insert D3E, c'est une association au service de l'humain et de la planète. Elle se trouve au 119 route de Tersac à Albi.
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1: Bonsoir Léo.
3: Bonsoir à tous. Plus d'un mois après la mort de la petite Liana dans le Gers, Gérald Darmanin dresse le bilan du réexamen des plaintes pour violences sexuelles sur mineurs demandées à tous les parquets de France. Plus de 85 000 plaintes ont été recensées, dont 15 000 nouvelles. Le garde des Sceaux annonce l'ouverture de 1350 informations judiciaires pour des crimes et délits de nature sexuelle sur mineurs. Au total, 675 personnes ont été incarcérées pour ces faits depuis le 8 juin dernier. Le parquet général annonce qu'il ne se pourvoit pas en cassation dans l'affaire des assistants parlementaires du FN. Marine Le Pen et plusieurs cadres du RN ont été définitivement condamnés début juillet pour détournement de fonds publics. La chef de file du RN a aussitôt annoncé se pourvoir en cassation, ce qui suspend sa peine. La Cour de cassation devrait pouvoir statuer au plus tard début avril 2027. C'est l'une des réformes majeures du second quinquennat d'Emmanuel Macron. La loi sur l'aide à mourir doit être définitivement adoptée à l'Assemblée d'ici ce soir. Un texte pour ouvrir l'accès au suicide assisté, voire à l'euthanasie dans des conditions très encadrées pour les malades atteints d'affections graves et incurables. Face aux oppositions persistantes à droite, le Premier ministre Sébastien Lecornu a déjà annoncé qu'il saisirait le Conseil constitutionnel. Votre livret A va vous rapporter un peu plus. Son taux va passer de 1,5 à 1,7% en août. Confirmation ce midi du ministre de l'économie sur TF1, Roland Lescure, qui suit les recommandations de la Banque de France. Une augmentation liée au rebond de l'inflation depuis le déclenchement de la guerre au Moyen-Orient. Après la chaleur, la France balayée par de violents orages. 16 départements sont placés en vigilance orange dans le nord-ouest et l'est du pays. Sur le front des incendies, 600 pompiers luttent toujours contre les flammes. Dans la forêt de Fontainebleau, où plusieurs reprises de feu ont été constatées, 5 suspects ont été placés en garde à vue. Et puis la descente aux enfers se poursuit pour les Girondins de Bordeaux. La DNCG confirme en appel l'exclusion du club de toutes les compétitions nationales. Excellente fin d'après-midi à tous.
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Sombre Potential sur CFM Radio. C'est Gilles avec vous jusqu'à 18h. On va reparler foot dans un instant avec l'équipe de France féminine qui, elle, n'a jamais encore remporté la Coupe du Monde. Mais elles sont déjà rapprochées, très très proches du sommet. On en parle après Stéphane. Nouveau départ, belle fin d'après-midi.

0: Enchanté de passer cette fin d'après-midi avec vous sur CFM Radio. C'était Stéphane avec Nouveau Départ. Vous savez que depuis la création du Mondial féminin, c'est en 1991, eh bien les Bleus ont participé à plusieurs éditions. Leur meilleur résultat chez les filles reste une quatrième place obtenue en 2011 en Allemagne, avec notamment une demi-finale, elle aussi, face aux États-Unis. Et puis en 2019, eh bien lors de la Coupe du Monde organisée en France, les Bleus ont atteint les quarts de finale devant leur public. Bravo les filles. Rod Stewart dans un instant, belle fin d'après-midi.
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mienne. Sensuelle et douce, c'est la voix de Mima sur CFM Radio avec cette chanson Paris. Restez avec nous, on va poursuivre en musique dans un instant avec Muse, Rookin, John Mayer et maintenant Guns N' Roses. Bel après-midi.

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Foo Fighters, Cannonball sur CFM Radio. Reste avec nous, la musique se poursuit. C'est l'album de la semaine qu'on écoute depuis lundi avec Lorraine du duo Picon Mon Amour qui vient présenter au micro de Rémi Torella dans PCV leur deuxième album, Le Cœur, le Cul et le Simple d'Esprit. On la retrouve dans 7 minutes avec Rémi Parsons maintenant, rien que pour vous. Belle fin d'après-midi.

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4: Allô, Lorraine, bonjour.
5: Allô, bonjour.
4: La gouaille de Picon, mon amour, c'est toi. Merci d'être avec nous dans PCV cette semaine.
5: Merci.
4: Le cœur, le cul et le simple d'esprit. Qui a trouvé le titre de ce nouvel album, dis-moi, Lorraine ?
5: Eh ben, c'est moi. Après, on sait bien c'est qui le simple d'esprit. Hein. Ça, c'est pas moi. Non, je dis ça parce qu'on se taquine pas mal sur scène et voilà, du coup, on a voulu mettre dans le titre de l'album aussi un peu plus de sueur de ce qu'on peut vivre sur scène. Parce que nous, on est vraiment un groupe de live. Et voilà, on a voulu ramener ça aussi dans le nom de l'album.
4: Est-ce que ce qui se passe sur scène, justement, c'est écrit un peu comme les chansons, ou bien c'est simplement vos personnalités qui se rencontrent et qui font que, avec la bouteille que vous avez, évidemment, de la scène, c'est plutôt l'impro et l'interaction avec le public qui s'affiche ?
5: Eh ben ouais, c'est plutôt ça qui s'exprime, c'est-à-dire que les chansons, c'est des choses écrites qu'on a appris par cœur du bout des doigts, parce qu'en fait, on fait trois instruments en même temps chacun, en fait, si on décortiquait tout. Donc ça, c'est vraiment hyper appris. Et puis après, tout ce qui se passe autour, entre les chansons, entre nous et avec le public, c'est des choses qui se construisent plutôt à l'impro, mais qui peuvent se répéter de concert en concert. Et voilà, mais c'est hyper spontané. Jojo, c'est un espèce de personnage comme ça qui est incontrôlable et qui veut tout le temps me voler la vedette. Et moi, j'essaye de d'être là avec mes chansons et de dire ce que j'ai à dire. Et tout ça, c'est quand même enrobé d'humour. Mais on n'a pas non plus la langue dans notre poche, quoi. C'est-à-dire que ça nous tient à cœur de pouvoir dire ce qu'on a à dire sans braquer les gens. Donc voilà, on essaye vraiment de faire ça avec humour et amour et
4: et ça donne un album aujourd'hui qui s'appelle Le Cœur, le Cul et le Simple d'Esprit. Vous serez sur la scène Pollux le mardi 1er juillet. C'est à Poste Guitare que ça se passe. Évidemment, il y aura une grosse soirée avec Picon Mon Amour, les Winston Band, Boost Brothers, After DJ. Vous ouvrez le bal en quelque sorte. On continue d'en parler demain. Salut Lorraine.

0: Et voilà pour Réseau Soucieux, extrait de l'album Le Cœur, le Cul et le Simple d'Esprit de Picon, mon amour. Lorraine, chanteuse de Picon, mon amour, est dans PCV cette semaine. Le duo est sur la scène de Pollux, le festival Off de Post Guitare, le 1er juillet prochain. Et on retrouve Lorraine demain.
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1: 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Bonsoir Léo.
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3: Bonsoir à tous. Après 2 ans de débats acharnés, la loi sur la fin de vie arrive enfin au bout de son chemin parlementaire. Elle doit être définitivement adoptée par les députés d'ici ce soir. Une loi réclamée depuis des années par les associations et les patients. Elle permettra d'ouvrir l'accès au suicide assisté, voire à l'euthanasie dans des conditions très encadrées. Alors si le texte détricoté à plusieurs reprises, notamment par le Sénat, pour le rendre plus restrictif, n'est pas parfait, cela reste un tournant pour Philippe Loéac, délégué général de l'association Droit de Mourir.
4: C'est un sentiment de liberté. Quand vous ne savez pas de quoi l'avenir est fait, que le champ des possibles soit ouvert, ça vous permet de choisir différents dispositifs pour maîtriser votre fin de vie. Je précise qu'il ne s'agit pas, en aucun cas, pour le médecin qui participera à une aide active à mourir, de tuer un patient. Ce qui tue le patient, c'est la maladie que la médecine n'est pas en capacité de guérir. Cette loi n'est pas une loi de l'échec, cette loi c'est une loi de la compréhension des limites de chacun. Cette loi permet d'avoir à disposition un moyen de dire stop, je n'en peux plus, c'est ici que je m'arrête.
3: Sébastien Lecornu a déjà annoncé qu'il saisirait le Conseil constitutionnel dès l'approbation du texte. Dans l'actualité également, plus d'un mois après la mort de la petite Liana dans le Gers, Gérald Darmanin dresse le bilan du réexamen des plaintes pour violences sexuelles sur mineurs demandées à tous les parquets de France. Plus de 85 000 plaintes ont été recensées, dont 15 000 nouvelles. Au total, 675 personnes ont été incarcérées depuis le 8 juin dernier. Elle évoque une situation exceptionnelle et très préoccupante. La ministre de la Transition écologique s'inquiète de la sécheresse en France avec un nombre record de départements concernés par des restrictions d'eau du jamais vu depuis 2013. Le tout dans un contexte de forte chaleur persistante. 69 départements sont toujours en vigilance orange canicule, 16 pour risque d'orage violent. Et puis le Norvégien Søren Warenskiold remporte la 11e étape du Tour de France à Nevers. Le maillot jaune est toujours sur les épaules de Tadej Pogacar. Excellente soirée à tous.
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0: Bonjour à toutes et à tous, merci d'être avec nous dans SMAG où on proposera de faire le détour par Montpezat de Quercy dès ce samedi pour la 15e édition du festival Bleu Trompette. 5 dates sont proposées du 18 au 25 juillet avec chaque soir des apéro-concerts et concerts totalement gratuits. On vous dira tout dans la deuxième partie, mais avant ça, direction Bruniquel dans SMAG. Ou à l'occasion de l'aménagement de son nouvel office de tourisme, la Comcom a eu la bonne idée d'intégrer une exposition permanente qui retrace l'histoire de Bruniquel à travers les âges, de la préhistoire à nos jours. C'est Carole Stanicki qui va tout nous dire. Bonjour Carole.
1: Bonjour.
0: Faites partie du service inventaire du patrimoine du PETR du Pays Midi Quercy, puisque c'est une exposition qui a été réalisée en collaboration avec tout un tas de partenaires.
1: Ah bah absolument, c'est vraiment le cas de le dire. On était très nombreux sur cette exposition-là. En effet, donc porté par la communauté de communes et Sandy Von et Christiane Soulier, la maire de Bruniquel. Une exposition a été décidée là pour être intégrée à ce nouvel aménagement. Et il a été décidé de la concevoir comme une frise chronologique. Donc en effet, qui part des premiers temps, d'après l'histoire, parce qu'il y a quand même 175 000 années d'histoire maintenant à Bruniquel. Et donc de la préhistoire, de la partie médiévale, la partie moderne, enfin ce qu'on appelle l'époque moderne, c'est du 16e au 19e siècle, donc la partie surtout industrielle de Bruniquel, qui est quand même conséquente et on a souhaité en parler également, et jusqu'à aujourd'hui, en évoquant les artistes qui ont valorisé ce village. Donc voilà, l'idée première qui s'est décidée à plusieurs, puisque il y a eu... Claire Simonet, de CAS Design, qui est scénographe. Il y a eu également Magali Farjas, qui est muséographe, qui a travaillé sur le projet. Et puis, financé par l'État, le département et la communauté de communes. Mais on a également fait appel à des prestataires pour le mobilier, pour la scénographie. Enfin, c'est vraiment un travail collectif et qui est quand même relativement bien abouti, je trouve, puisqu'il y a plusieurs supports. Alors visuels, bien sûr, il y a beaucoup d'archives. En effet, les archives départementales font aussi partie des partenaires. Qui étaient vraiment des partenaires essentiels, hein, puisqu'ils ont fourni toute la matière. Il y a dans l'exposition des reproductions de cartes anciennes du 18e, du 19e. Il y a des plans aussi anciens, des anciennes forges et usines à chaux de Bruniquel. Il y a aussi des images d'archives du 14e siècle. Et là, c'est assez génial, l'idée du cabinet Bixi à Toulouse. Ils ont eu l'idée de reproduire une archive du 14e siècle, donc à partir d'une photo qu'on leur avait fournie via les archives départementales. Ils ont reproduit cette archive à tel point que quand on a visité l'exposition pour la première fois, et ben on a failli tomber dans le panneau. On s'est dit, mais enfin, comment ils ont pu récupérer cette archive? Même le directeur des archives, Jérôme Gras, il m'a dit, attendez, mais on n'a jamais prêté d'archives, qu'est-ce que c'est? Et en fait, la reproduction est vraiment de qualité. Ils ont reproduit le parchemin abîmé, vieilli. Donc non, franchement, c'est de qualité. Voilà, donc il y a cette archive, entre autres. Il y a des reproductions de tableaux aussi. C'est un travail qui s'est mené sur le long terme, parce que pour aller chercher ces tableaux, il a fallu rencontrer des collectionneurs privés, des descendants du peintre Ramet. Il a fallu aller aussi à Montricou chez Diego Lara, qui est un collectionneur qui tient la Villa des Peintres à Montricou, qui a un grand nombre de peintres qui ont reproduit le village de Bruniquel. Donc on est allé avec des photographes de l'inventaire pour reproduire ces images et les intégrer dans l'exposition. Donc c'est quand même quelque chose d'assez complet. Et il y a aussi, j'y pense, on avait aussi engagé une campagne de prise de vue par drone. Parce que, notamment pour illustrer le lavoir de Bruniquel, celui qui est en contrebas, qui a une forme de fer à cheval là, qui est assez magnifique, là, du 18e siècle, eh bien, pour appréhender cet ensemble de lavoirs qui a à la fois une fontaine, un abreuvoir, un lavoir et un pédiluve en fer à cheval, on a décidé de le prendre en drone. Donc en élevant le drone à, aller, je sais pas, peut-être 100 mètres ou un peu moins du lavoir, comme ça on avait une vue en top qui était assez intéressante et qui figure également dans l'exposition. Vous voyez, c'est quelque chose qui est assez global, qui englobe une très large partie chronologique, donc c'était pas une mince affaire cette exposition, mais le résultat est assez satisfaisant. J'espère que les habitants et les touristes prendront plaisir à rentrer dans ce nouvel office de tourisme.
0: Nouvel office de tourisme, oui, et puis vous avez mentionné la date, 176 000 ans, il me semble que c'est justement la date à laquelle ont été repoussées les limites historiques de la présence de l'homme de Néandertal en milieu souterrain profond, justement dans la grotte de Bruniquel. Vous ne pouviez pas passer à côté.
1: Exactement. C'est le début de l'exposition.
0: Et donc une exposition sous forme de frise qui court tout le long des très beaux murs en pierre donc de cette nouvelle office de tourisme.
1: Oui, parce qu'en effet, le parti architectural, c'est Brice Meyerat, l'architecte qui a travaillé sur ce projet, a été de laisser une partie des murs apparents pour qu'on voit le matériau, parce qu'on est dans l'ancienne halle et mairie du début du 19e à Bruniquel. Donc dans la partie rez-de-chaussée, c'était une halle, un marché couvert, et au-dessus, c'était la mairie. Et donc, elle était en pierre, comme l'essentiel du village de Bruniquel. Donc voilà, le choix a été de la laisser... cette pierre apparente sur une partie des murs. Et c'est là que la frise démarre pour la partie préhistoire et médiévale sur la terre. Et ensuite, elle court sur un mur qui enduit de l'autre côté. Et associé à cette frise chronologique qui est vraiment très illustrée, il y a aussi des vidéos. Mmh. Il y a plusieurs vidéos. Donc, il y a une grosse borne vidéo dans un coin de l'office de tourisme. Enfin, dans un coin, non, parce qu'elle est plutôt bien mise en valeur. Et dans cette... borne, eh bien, vous avez accès à plusieurs vidéos qui sont également faites de manière chronologique, et donc préhistoire, époque médiévale, époque classique et contemporaine. Et là, c'est élargi au reste du patrimoine de la communauté de communes. Voilà, on part de Bruniquel, mais vous verrez également le patrimoine des alentours.
0: Et ensuite, les personnages.
1: Absolument, dans la frise, il a été pensé, et c'est une idée qui est assez chouette, je trouve, d'avoir des accroches via des personnages. Donc, en fait, c'est l'homme de Néandertal pour la préhistoire. C'est une lavandière pour la partie du XVIIIe siècle, parce que voilà, on voulait aussi la parité, et puis rendre compte aussi des petits métiers. Donc, il y a aussi un paysan comme personnage. Pour la partie du XIXe siècle, c'est Jean-Baptiste Garrigou, qui est le fondateur des forges de Bruniquel, et puis Henri Ramet comme artiste pour la partie plus récente. Et ces personnages dans cette frise sont remarquablement bien dessinés par l'entreprise Bixis, justement, qui s'est occupée de faire ces dessins. Donc c'est vrai que c'est assez visuel, puisque l'accroche se fait par des dessins accrochés au mur, en plus des documents d'archives et documents figurés qu'il y a dans l'exposition.
0: Vous pourrez voir l'exposition Bruniquel à travers les âges en poussant la porte de l'office de tourisme du village lors de ses horaires d'ouverture. Une exposition qui a été créée notamment par Carole Stanikis du service inventaire du patrimoine du Pays Midi-Quercy. Merci Carole.

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1: Direction Montpezat-Quercy à propos du festival Bleu Trompette qui commence avec un avant-goût ce samedi. Et pour tout de suite, un petit mot du maire. Bonjour.
2: Bonjour. Donc oui, effectivement, le festival Bleu Trompette est un rendez-vous incontournable de l'été à Montpezat-Quercy, hein, sous la présidence depuis bientôt 15 ans de Joël Mouriot. Donc ce festival est vraiment le vaisseau amiral de notre saison estivale, hein. Donc chaque soir pendant 4 jours, en gros il va même 5 jours, 5 dates, on reçoit un public nombreux, environ 500, 600 personnes, tous les soirs dans notre écrin du village, la place de la mairie et un parc du château qui aujourd'hui est adapté pour recevoir des convives dans un moment convivial qui alloue musique et restauration locale. Voilà, donc on adore ça puisque ça permet d'avoir une programmation de grande qualité autour du jazz et de musique actuelle. Voilà, nous la municipalité, nous sommes évidemment très fiers et très heureux de pouvoir accueillir ce festival depuis 15 années, hein, aujourd'hui. Donc on tient à remercier justement Joël et ses bénévoles de nous offrir ce genre de spectacle vivant et surtout gratuit. Donc ça permet une accessibilité à toutes et tous.
1: Alors on va parler de la programmation du festival Bleu Trompette, mais c'est aussi un festival qui permet de mettre ce très beau petit village en valeur. Je pense à la collégiale, à ces tapisseries incroyables qui sont
2: c'est bâtiment classé, oui.
1: C'est aussi donc un partenariat avec les vignerons, avec les producteurs locaux, c'est tout ça, Bleu Trompette, c'est pas que de la musique, ouais.
2: Tout à fait. Ce festival, en fait, permet au village de Montpezat-Quercy de rayonner bien au-delà du Tarn-et-Garonne. Hein. Donc, on parle vraiment on reçoit des personnes de la région et même on a un public de touristes qui viennent de l'étranger et qui, chaque année, sont friands de ce moment dans notre village. Donc, c'est une grande fierté de pouvoir justement les accueillir. La place de la mairie est cernée par des bâtiments qui sont classés et qui rappellent une place du Moyen-Âge, hein, aujourd'hui. La collégiale, on a un parc qui est aujourd'hui qui a été réhabilité et qui permet d'avoir une vue directe sur la collégiale et sur tout l'entourage. Donc, oui, c'est effectivement au-delà de la musique, ça permet de faire vivre le territoire et d'amener la culture à la portée de tous.
1: Merci pour ça.
2: Ben merci.
1: Gilles Macarini, maire de Montpezat-Quercy. Et on en parle de la programmation de ce festival Bleu Trompette. Ce sera un gros morceau entre le 22 juillet et le 25 juillet. Et un avant-goût, là, ce samedi, c'est Joël Mouriot qui va tout nous dire. Bonjour Joël.
3: Oui, bonjour Lisa.
1: Monsieur le maire vous a mentionné un festival Bleu Trompette depuis quoi, 15 ans ?
3: Oui, nous sommes un festival ado, donc on se régénère chaque année. c'est important.
1: Vous n'avez pas beaucoup changé, hein, depuis ces 15 ans, c'est toujours de la bonne musique, de la gastronomie, un moment hyper convivial et puis un repas sous les étoiles.
3: Ouais, en fait on se régénère dans l'idée de développer le festival tout en restant au cœur de la cité médiévale. Et comme cette année, nous avons l'avantage de la mairie a acheté l'ancien presbytère qui touche à la place du château. Et nous allons inaugurer le festival par d'apéro-concert sur le parc du presbytère et la place du château qui est ombragée. C'est important dans ces périodes de chaleur. Et d'avoir un cadre, pour moi, hyper idyllique, parce qu'on arrive dans une cité qui est de pierre, et d'un seul coup, vous faites 200 mètres, même pas, en fait 150 mètres, vous tombez dans une partie arborée, et qui est très intéressante, avec une vue sur la collégiale qui est magnifique, et sur les Pyrénées aussi. Voilà.
1: Avec des concerts, donc tous les soirs, il y a un concert sur la grande scène, et avant ça, l'apéro-concert, donc là, vous proposez...
3: Oui, alors exceptionnellement, ce samedi, là, nous inaugurons un nouveau concept, parce que en fait, nous faisons pas la place à la mairie exceptionnellement pour l'inauguration. Nous faisons tout sur la place du château et le presbytère, parce que nous commençons par un apéro avec François Tortosa, qui est connu et qui est la chanson variété française et anglaise à sa sauce, qui est très, c'est un soliste qui est très bien, qui est très convivial. Et à partir de 21h30, d'habitude, on délocalise sur la place de la mairie, mais on s'est dit que cette année, ben, nous allons rester. Nous allons faire l'expérience de développer ce concept arboré et avec un superbe groupe qui est Voix Soul et Groove Impeccable, enfin Note Blues par Dadou Afaka et de Soulful Renegade. Je l'ai prononcé à l'accent sud-ouest.
1: Tout le monde comprend.
3: Mais c'est fabuleux alors. C'est un superbe groupe. Donc là, on bouge pas exceptionnellement. Ce sont, en fait, chaque année, ce qui est intéressant dans le festival, c'est d'apporter une petite touche de changement tout en restant fidèle. Alors c'est un peu compliqué là, le concept, mais ça nous permet de le développer et de voir comment ça fonctionne. Donc le premier soir, le samedi 18 juillet, c'est vraiment un nouveau concept que nous allons certainement développer en 2027, parce que je suis déjà dans l'année 2027 par les jeudis du presbytère. Donc j'ai fait un dévoile, un petit secret. À partir de la semaine, l'année prochaine, il y aura deux ou trois jeudis du presbytère.
1: Tout simplement. Là, ce samedi, donc c'est l'avant-goût du festival, parce que toute la suite, oui, ce sera la semaine prochaine, donc 4 jours, oui, de concerts, oui, 2 concerts par soir au minimum, des concerts, oui, gratuits sous les étoiles dans cette donc magnifique cité de Montpazier-Quercy. Oui. C'est quoi ce concept, Joël, de scinder le festival en deux, là, de proposer une avant-soirée?
3: Eh bien, parce que le concept de séparer le festival en deux, c'est de séparer la musique et du repas. Alors l'apéro, je conçois qu'on puisse discuter, les gens se retrouvent, ils se disent bonjour, on se reconnaît, on vient écouter de la musique, puis avec une animation, et puis après, à 21h30, on se décale et on vient en place de la mairie pour apprécier le concert. Parce que quand on mélange un peu tout, sauf pour l'apéro, c'est un concept qui est un peu contradictoire, mais 21h30, sous les étoiles, avec une lumière incroyable sur la place de la mairie, là, vous avez un groupe, et là, ça nous permet d'avoir une qualité musicale, parce que j'ai toujours souhaité avoir une qualité musicale et une qualité d'écoute, parce que je trouve que c'est important, et l'idée, c'est de valoriser un festival, si on parle des prestataires locaux, parce qu'on a besoin de se nourrir, mais par la musique, d'avoir des choix. Cette année, c'est vraiment un choix éclectique.
1: Hein. Oui. Alors là, ce samedi, on parlait des copains, hein, des locaux. Et ben, vous êtes bien fournis. Vous avez l'AOC des Coteaux du Quercy juste à côté. Là, vous êtes en plein dedans. Vous avez donc le Chez Saint-Étienne qui propose à son bar.
3: Oui, oui.
1: Vous avez la buvette avec la bière Bélier de Saint-Antonin-de-Beauval.
3: Oui, oui. Saint-Antonin, plein du local.
1: De traiteurs aussi locaux. Il faut penser à amener ses couverts. Donc avec dans les soirées du festival de 19h à 21h, l'avant-festival, l'apéro-concert, la samedi, place du Château, ce sera François Tortorosa, on l'a dit, variété anglaise et espagnole, et le concert de Dadou Afaka and Soulful Renegatos, puisqu'on parle, on a dit qu'on parlait, on restait dans le sud-ouest. Renegades, concert gratuit à partir de 21h30, toujours là, place du Château. C'est donc l'avant-goût du festival, là.
3: C'est l'avant-goût. Ouais. C'est un petit. C'est un apéro test, ce qu'on appelle. Nous allons voir le développement que nous allons pouvoir apporter au festival.
1: Bon, en tout cas, nous, on va en reparler, hein, Joël, parce que pour la semaine prochaine, donc de mercredi à samedi, on a encore plein de concerts, des pointures, de la trompette, de l'orchestre, du jazz, du soul et même un peu de rock, saupoudré par-ci, par-là. Vous parlez en quelques mots la programmation, Joël.
3: Bon, la programmation, c'est les apéros. Cette année, nous inaugurons dans les 4 soirées avec un apéro un coup de cœur pour des jeunes. J'ai des jeunes de Cahors, ce sont des Cadurciens qui j'ai un petit coup de cœur, donc on va chaque année essayer d'apporter un coup de visuel et un coup de communication à des jeunes qui ont quelquefois du mal à se produire. Et donc il y a les 4 soirées. Alors, je pourrais en parler pendant des heures, mais c'est pas le problème de la radio, c'est que on est pris par le temps. Donc, pour moi, c'est je sais plus quoi dire.
1: Voilà. Il y a de tout.
3: Hein.
1: Et c'est oui, je suis un peu surprise, un peu flattée.
3: Je suis choquée. Hein.
1: La programmation, on peut le retrouver de toute façon sur votre site internet Bleu Trompette. Ouais. .fr. On vient ce samedi, on se fait un petit avant-goût là.
3: Ouais.
1: On met le nez dedans et puis on revient à partir de jeudi prochain jusqu'au samedi. Ouais. Et puis Joël, on se repasse un petit coup de fil semaine prochaine pour détailler l'ensemble de la programmation. Mm-hmm. En attendant, là tout de suite, on s'écoute. Alors vas-y, redites-nous Dadou Afaka and the.
3: Soulful Renegade.
1: En concert ce samedi, c'est tout gratuit, c'est le festival Bleu Trompette à Montpezade. Merci beaucoup Joël, à samedi.
3: Ah, merci Lisa, merci à CFM.

0: Pas mal, hein? Dadou Afaka and the Soulful Renegades en concert ce samedi 18 juillet à Montpezat de Quercy. Concert gratuit dans le cadre du festival Bleu Trompette. Bleutrompette.fr pour trouver l'entièreté de la programmation. Concert et apéro, concert totalement gratuit. Ça recommencera le 22 jusqu'au 25 juillet. Ce mag sera rediffusé à 18h et à 21h. Vous pouvez le réécouter en podcast, à loisir et sans modération sur notre site cfmradio.fr. Restez pour la suite depuis CFM Montauban avec Rémi. Ce sera juste après les infos pour maintenant.
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2: Bonsoir, bonsoir à tous. Après 2 ans de débats acharnés, la loi sur la fin de vie arrive enfin au bout de son chemin parlementaire. Elle doit être définitivement adoptée par les députés d'ici ce soir. Une loi réclamée depuis des années par les associations et les patients. Elle permettra d'ouvrir l'accès au suicide assisté, voire à l'euthanasie dans des conditions très encadrées. Alors si le texte détricoté à plusieurs reprises, notamment par le Sénat, pour le rendre plus restrictif, n'est pas parfait, cela reste un tournant pour Philippe Loéac, délégué général de l'association Droit de Mourir.
3: C'est un sentiment de liberté. Quand vous ne savez pas de quoi l'avenir est fait, que le champ des possibles soit ouvert, ça vous permet de choisir différents dispositifs pour maîtriser votre fin de vie. Je précise qu'il ne s'agit pas, en aucun cas, pour le médecin qui participera à une aide active à mourir, de tuer un patient. Ce qui tue le patient, c'est la maladie que la médecine n'est pas en capacité de guérir. Cette loi n'est pas une loi de l'échec, cette loi c'est une loi de la compréhension des limites de chacun. Cette loi permet d'avoir à disposition un moyen de dire stop, je n'en peux plus, c'est ici que je m'arrête.
2: Sébastien Lecornu a déjà annoncé qu'il saisirait le Conseil constitutionnel dès l'approbation du texte. Dans l'actualité également, plus d'un mois après la mort de la petite Liana dans le Gers, Gérald Darmanin dresse le bilan du réexamen des plaintes pour violences sexuelles sur mineurs demandées à tous les parquets de France. Plus de 85 000 plaintes ont été recensées, dont 15 000 nouvelles. Au total, 675 personnes ont été incarcérées depuis le 8 juin dernier. Elle évoque une situation exceptionnelle et très préoccupante. La ministre de la Transition écologique s'inquiète de la sécheresse en France avec un nombre record de départements concernés par des restrictions d'eau du jamais vu depuis 2013. Le tout dans un contexte de forte chaleur persistante. 69 départements sont toujours en vigilance orange canicule, 16 pour risque d'orage violent. Et puis le Norvégien Søren Warenskold remporte la 11e étape du Tour de France à Nevers. Le maillot jaune est toujours sur les épaules de Tadej Pogacar. Excellente soirée à tous.
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4: Madame, monsieur, bonjour. Rémi Thoreau est là avec vous pour la prochaine demi-heure. On s'intéresse à l'écologie aujourd'hui. Et j'ai le plaisir d'être au téléphone avec Fabien Ginesti du magazine L'Âge de Fer. Le magazine du mois de juin titré « Quartier populaire, le droit à la terre ». Mais ça y est, juillet arrive, donc on va peut-être plus parler du numéro de l'été. Mais avant de feuilleter en compagnie de Fabien Ginesti ce numéro de l'été de l'Âge de Fer, on va parler d'abord de cette campagne d'abonnement et de soutien pour l'Âge de Fer, puisque vous avez des objectifs à atteindre. Fabien Ginesti, bonjour.
5: Bonjour Rémi, bonjour à tous.
4: Comment va l'équipe de l'Âge de Fer ?
5: Alors ça va, écoute, on est en plein bouclage du numéro d'été. Voilà, donc là on relit attentivement les pages à la recherche de petites coquilles. Voilà, on vérifie la qualité des visuels, etc. Donc le moral est bon. Le moral est d'autant plus bon que effectivement on a lancé une campagne Ulule début juin et pour l'instant elle répond bien. Voilà, on va poursuivre sur cette lancée. Plutôt content du démarrage. Voilà, il faut encore que ça se poursuive dans cette même dynamique.
4: Bon, l'Âge de Fer, le journal des alternatives et de l'écologie, est-ce que tu peux nous le représenter en 3 mots?
5: Oui, c'est un journal qui, donc un journal papier de 24 pages. sans publicité, donc totalement indépendant. On est en coopérative, on est 7 salariés associés. Et de quoi on parle ? Effectivement, on parle d'écologie en mettant en avant toutes les initiatives et expérimentations des personnes qui testent des choses pour un monde plus solidaire et écologique. Nos lecteurs disent souvent que c'est un journal qui donne la pêche, voilà, parce que ça montre qu'il y a plein de personnes qui essaient d'aller dans un sens plutôt positif. Pour autant, on n'est pas bisounours, entre guillemets, voilà, on est conscient du monde dans lequel on vit. Mais voilà, on met l'accent, on va dire, sur tout type de sujet, on met l'accent sur les gens qui font, qui montrent qu'il y a des possibles, hein, voilà, que notre monde est possible.
4: Voilà, et tout ça, évidemment, c'est pas fait bénévolement, donc il faut des sous, donc il faut s'abonner. Hein, c'est combien d'abonnés aujourd'hui vous avez à l'âge de fer ?
5: Tout à fait, on vit pratiquement uniquement grâce aux abonnements. On a une petite subvention parce que la collecte fait de l'éducation aux médias. Aujourd'hui, on est à peu près à 6500 abonnés. Et voilà. Et malheureusement, c'est insuffisant. Voilà. Donc, on a la trésorerie qui est un peu dans le rouge. Pour l'instant, on a une vision, on va dire, à 6 mois, pour continuer à travailler. Mais l'avenir s'annonce un peu compliqué. Donc, au-delà du soutien financier, donc d'où la campagne Ulule, qu'on a lancé. Aujourd'hui, on a récolté 30 000 euros. Alors, il y a du don, mais on l'oriente quand même vers des contreparties qui s'approchent du don, et en particulier de l'abonnement. Voilà, donc c'est aussi un moyen pour nous d'augmenter le nombre d'abonnements.
4: Le seuil de rentabilité de vos, ce serait combien d'abonnés qu'il vous faudrait à l'âge de fer?
5: Oui, mais aujourd'hui on est à 6500. On estime que 2000 abonnés de plus. Déjà là on est passé. On a eu à peu près 500 abonnements supplémentaires. Donc ça nous permet d'envisager un peu plus sereinement l'avenir. En tout cas pas à très court terme. On estime que 2000 abonnés de plus suffirait pour qu'on soit bien et puis qu'on puisse mettre en œuvre des actions qui nous permettent de trouver encore de nouveaux abonnés, d'être plus visibles, de permettre aux journalistes ou à toute l'équipe. On imagine des caravanes de l'âge de fer où on puisse se déplacer sur des territoires à la rencontre des collectifs et des associations locales, du coup, pour témoigner de ce qu'elles font. On pourrait aussi sur ces résidences faire un travail d'éducation aux médias, de conférences, etc. Donc c'est une de nos contreparties, notamment, de permettre à l'équipe, en fait, d'investir entre guillemets des territoires à la rencontre des personnes qui font des choses sur ces territoires-là.
4: On est en train de parler avec Fabien Ginesti de L'Âge de Fer. C'est un journal papier, messieurs, dames, si, que vous recevez dans votre boîte aux lettres pour la modique somme de 3,50 euros par mois, hein, puisque c'est un mensuel. On continue d'en parler après un peu de musique. À tout de suite.

0: Le mag de CFM Montauban consacré à l'âge de fer. On est avec Fabien Ginesti au téléphone et on va se faire une petite revue de titres du journal de l'été dans quelques instants. Mais d'abord, un mot aussi, Fabien Ginesti, sur le fait que l'âge de fer reste un journal papier et ne soit pas uniquement un journal en ligne. C'est un choix, ça.
1: Exactement, c'est un choix qui est orienté par le fait que voilà, on porte des valeurs écologistes en termes de sobriété notamment, et aujourd'hui on s'aperçoit que le numérique est devenu un gouffre en termes de consommation électrique, et au-delà, on va dire, au-delà de l'aspect environnemental, il y a un rapport à l'objet aussi qui est différent. Le papier, la matérialité du papier, déjà nous on trouve que c'est bien plus agréable à lire le papier, il y a une matérialité qui fait qu'on peut l'afficher, qu'on peut le donner de la main à la main, enfin il y a quelque chose de plus convivial, hein, tout simplement.
0: Et il y a quand même un site internet sur lequel on peut picorer quelques articles. Est-ce qu'on peut aussi recevoir l'âge de fer en version numérique PDF pour le lire sur sa tablette?
1: Oui, voilà, on n'est pas non plus tout à fait. Il y a une version PDF du papier, voilà. Ce qu'on fait pas, c'est on met certains articles en ligne, mais on l'envisage plus comme une vitrine pour le journal papier, pour inviter les gens à s'abonner au journal papier, que comme vraiment notre site internet, c'est plus une vitrine qu'un média à part entière, hein, voilà. Voilà. Mais effectivement, pour les gens qui sont vraiment rebutés par le papier, on propose une version en PDF, tout simplement.
0: Ouais. Ouais. Est-ce que justement, au niveau des abonnés, cette idée du papier, même si vos abonnés, vous, ils sont un peu particuliers, parce que quand on est, me semble-t-il, abonné à l'âge de fer, c'est qu'on a une conscience écologique, militante peut-être, déjà. Mais est-ce que, malgré tout, le fait que ce soit du papier, ça vous a coûté à un moment des abonnements ou pas?
1: Sûrement. C'est aujourd'hui à l'heure de l'info un peu gratuite sur Internet. Bon, on s'aperçoit petit à petit qu'il y a des données personnelles, etc., que tout s'achète, que quand c'est gratuit, c'est toi le produit, on va dire. Donc effectivement, il y a, comme toute la presse papier, on va dire, hein, de manière générale, il y a des difficultés pour maintenir des modèles basés sur le papier. Le papier, ça coûte aussi parce que ça implique l'impression du journal, ça implique l'envoi par la poste, et là, les frais ont également beaucoup augmenté. Après, on reste, on va dire, lié à la poste et aux imprimeurs, mais on reste indépendant par rapport à Facebook, par rapport au serveur, par rapport à toute une infrastructure numérique qui, elle aussi, met dans des situations de dépendance.
0: Fabien, parce que je me souviens qu'il y a quelques années déjà, vous avez fait le choix, vous, de ne plus avoir de compte Facebook, Instagram, ce genre de choses qui pourraient vous permettre de vous donner de la visibilité. Mais vous avez considéré que ça allait à l'encontre de vos objectifs et de vos choix de vie.
1: En fait, on recherche pas on n'est pas à la recherche d'une forme de pureté. On cherche à être en cohérence à la fois par rapport à notre valeur et par rapport aux réalités économiques également. Donc effectivement, on délaisse les réseaux sociaux. Bon, on a quitté X, donc ex-Twitter depuis que Elon Musk l'a racheté. On n'est pas sur Blue Sky, on n'est pas très dynamique sur LinkedIn. Après Facebook on est quand même.
0: Ah, vous y êtes quand même. Je pensais que vous l'aviez quitté.
1: On y est. Là, on s'est résolu un peu, en dernier recours à faire une campagne Ulule également qui fonctionne beaucoup via les réseaux sociaux, etc. Voilà, un peu en dernier recours, mais voilà, comment dire. Il y a aussi cette idée de faire découvrir une presse papier et qui porte un discours effectivement qui est un peu critique vis-à-vis du numérique, de faire découvrir ce discours-là via effectivement l'outil numérique. Voilà. D'accord. Dans une certaine mesure, ça peut être interprété comme une incohérence, mais en fait, on ne change pas pour autant les idées qu'on véhicule. Donc, voilà, pourquoi pas. Mais effectivement, on n'est pas dans le tout numérique, loin de là. Loin de là, on utilise aussi des logiciels libres pour la mise en page du journal, etc. Voilà, on a quand même toute une réflexion sur ça, mais voilà, on ne prétend pas une forme de pureté par rapport à ça, quoi. Voilà.
0: On est avec Fabien Ginesti et on l'annonce depuis le début de l'émission, on va feuilleter le sommaire de l'été après la musique.

0: Le mag de CFM Montauban avec Fabien Ginesti. Alors, l'âge de fer, à l'heure où on parle, là, Fabien est en train de se faire, justement, puisque vous êtes en comité de relecture actuellement pour le numéro de l'été.
1: Oui, tout à fait. Là, on a une collègue qui fait les derniers réglages de mise en page, donc sur logiciel libre. On imprime les pages, on relit attentivement, voilà, c'est toutes les petits détails là qui sont en train de se faire, et des détails qui font que l'un dans l'autre, ça change le journal, quoi.
0: C'est
1: important.
0: Alors moi je suis ravi d'arriver pile poil à ce moment-là avec mon coup de fil là, parce qu'on va avoir un peu une exclue, quoi. Alors c'est quoi le titre de l'âge de fer de l'été?
1: Alors le titre, donc la une, on va titrer sur l'eau potable. On boit trouble. Voilà, ça sera le titre du journal. Alors, on s'est penché sur ce sujet de la qualité des eaux potables. Voilà, il y a beaucoup de choses à l'heure actuelle sur la quantité des eaux, sur le stock d'eau, etc., avec les méga bassines, etc. Et on voulait aborder ce sujet qu'on trouvait un peu moins traité sur la qualité des eaux. Alors, on a cherché des initiatives positives et concrètes, mais on a quand même fait le constat, hein, je crois que ce constat, on le connaît un peu dans l'inconscient, on va dire de manière générale, sur la qualité de l'eau qui est pas super bonne. Voilà, là on a voulu un peu aller un peu plus dans les détails sur cette question-là, et on a aussi trouvé des collectivités qui mettent en place des choses assez novatrices pour notamment lier à l'agriculture près des zones de captage. Pour essayer de voir avec les réalités des agriculteurs comment on peut améliorer la qualité de l'eau qui finit au robinet.
0: Voilà, un gros dossier donc sur la qualité des eaux potables. Quoi d'autre dans l'âge de fer de ce mois de juillet, août?
1: Comme chaque mois dans les 24 pages, ça va être très varié. On va avoir un joli portfolio, donc un reportage photo auprès d'un éleveur de chèvres en estive vers Albertville, qui a gagné en justice le droit de ne pas pucer ses chèvres. Voilà, donc c'est un joli sujet, on va dire, sur la liberté des éleveurs. Qu'est-ce qu'on va retrouver? On va retrouver une association également dans le Luberon qui accompagne à la rénovation des bâtiments, la rénovation énergétique, et qui a la spécificité d'isoler pièce par pièce, qui va isoler par exemple le salon d'un particulier. Donc on explique un peu tout le montage financier autour, avec l'idée que on parle beaucoup d'isolation, mais on parle peu de surface habitée, et souvent les aides MaPrimeRénov, etc., finalement elles profitent souvent à des gens qui ont de l'argent, donc qui ont des grandes surfaces, etc., et beaucoup plus difficilement à des personnes qui vivent dans des lieux petits, et donc qui polluent moins puisqu'ils vivent dans des surfaces plus petites et plus restreintes. Voilà. Il y a ce sujet-là. Il y a un très bon sujet aussi sur un orchestre itinérant qui s'appelle Les Oiseaux de Trottoir, un orchestre itinérant à vélo qui a la particularité d'être à géométrie variable, c'est-à-dire qu'au total aujourd'hui il y a environ 350 personnes en France qui s'inscrivent sur différentes tournées, qui créent des tournées, et donc à chaque fois l'orchestre est différent. Voilà, à chaque fois c'est une vingtaine de personnes parmi 350 personnes qui se retrouvent pour faire une petite tournée à vélo souvent un milieu rural, voilà, en France, un peu partout en France.
0: Voilà, quelques extraits du sommaire de l'âge de fer. Je disais juillet-août, c'est bien juillet-août, hein, celui de l'été, c'est ça?
1: Tout à fait, ouais. Donc on est mensuel, mais on fait que 11 numéros par an, voilà.
0: Okay.
1: En juillet, normalement, on se repose, donc pas de numéro d'août. Voilà.
0: Ok, la campagne Ulule se poursuit, et évidemment, on s'abonne, direction le site de l'âge de fer, le-lejournal.fr, hein, c'est ça, l'âge de fer. Un dernier mot pour inciter les gens à vous soutenir.
1: Merci, voilà, de cette campagne Ulule. On peut aller aussi directement sur la page de la campagne Ulule. Donc, il faut taper dans un moteur de recherche Ulule, entrons dans l'âge de fer. Voilà, ça permettra aux gens de voir un peu toutes les contreparties qu'on propose. Et tout simplement, si vos auditeurs apprécient l'âge de fer et le connaissent, je peux tout simplement leur proposer de relayer, de partager auprès de leur réseau la campagne, de manière à nous faire connaître. Voilà, c'est aussi une bonne occasion de faire découvrir le journal.
0: Bah, nous, de notre côté, c'est ce qu'on va faire, hein, puisque le lien sera directement sur le podcast de notre entretien qui est diffusé aujourd'hui à 12h35, 18h35 et 21h30 et disponible en podcast à partir de cet après-midi sur cfmradio.fr. Merci Fabien Ginesti, au plaisir.
1: Merci Rémi, au plaisir.
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2: Bonsoir à tous. L'Angleterre et l'Argentine face à face pour une place en finale de la Coupe du Monde de foot. Un Norvégien s'impose sur le Tour de France et France-Brésil ce soir en volley-ball. C'est l'actu sport du jour. Le foot, on connaîtra ce soir le second finaliste de la Coupe du Monde. Au lendemain de la qualification de l'Espagne aux dépens de la France, l'Argentine, tenante du titre, affronte l'Angleterre pour la deuxième demi-finale. Coup d'envoi à 21h ce soir à Atlanta. Et le perdant de cette demi-finale retrouvera les Bleus samedi lors du match pour la troisième place. Le foot encore avec la dégringolade des Girondins de Bordeaux. La DNCG confirme son exclusion des compétitions nationales. Les dirigeants n'ont pas pu présenter aux gendarmes financiers les 9 à 10 millions nécessaires pour garantir la pérennité du club. Condamnés à évoluer en Régional 1, les Girondins vont déposer un recours au comité olympique. Le Tour de France, après la folie hier dans le Massif central, le calme est revenu sur cette grande boucle. Ce sont les sprinteurs qui se sont expliqués aujourd'hui à Nevers pour cette 11e étape. Et c'est le Norvégien Søren Warenskjold qui s'est imposé. Pas de changement au classement général. Le Slovène Tadej Pogacar est toujours solide leader de la course. Un maillot jaune qui ne devrait pas changer d'épaule demain. La 12e étape longue de 179 km entre le circuit automobile de Nevers-Manicourt et Chalon-sur-Saône devrait une nouvelle fois se jouer au sprint. Le rugby, Mathieu Jalibert de retour à l'entraînement aujourd'hui avec le 15 de France. Le Bordelais avait été ménagé hier. Il devrait être à nouveau aligné à l'arrière samedi contre le Japon à Tokyo et le Toulousain Romain Tamac à l'ouverture, comme c'était déjà le cas lors de la victoire en Australie le week-end dernier. À l'Open du Japon de badminton, 2 Français sur 3 en lice aujourd'hui se sont qualifiés pour les 8e de finale. Alex Lanier et Christo Popov. En revanche, son frère Thomas Junior Popov a été éliminé. Du volleyball ce soir, l'équipe de France affronte le Brésil. Il s'agit de la 9e journée du groupe B de la Ligue des Nations. Coup d'envoi à 23h. Les Bleus affronteront ensuite la Chine demain, puis la Pologne et la Bulgarie ce week-end. Bonne soirée.
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0: Vous écoutez Retour vers le cinéma, vous êtes sur CFM Radio. Et aujourd'hui, pour la toute dernière émission, tous les trois, nous sommes présents avec du coup Vadim.
1: Bonjour tout le monde.
0: Et Elodie.
2: Salut à tous.
0: Et moi-même Lina. Aujourd'hui, un programme un peu plus spécial que d'habitude, et puis vous verrez pourquoi.
1: Suspense.
0: Voilà, voilà. Et Vadim, je te laisse commencer.
1: Et c'est l'heure maintenant de la Minute Info, et pour aujourd'hui, on va faire quelque chose d'un peu spécial. On ne va pas parler des films qui vont sortir prochainement, mais les films actuellement au cinéma que je vous recommande. On commence avec le volet de la science-fiction, c'est Disclosure Day, qui va marquer un grand retour de Steven Spielberg au thriller paranoïaque. C'est un récit d'anticipation assez tendu, porté par Emily Blunt et Josh O'Connor, avec David Koepp au scénario et une bande originale signée John Williams. Ensuite, on enchaîne avec un registre plus familial. Pixar va nous proposer Toy Story 5. Mise en scène par Andrew Stanton. Côté production, on notera que Taylor Swift a composé un titre original pour le film. Et

0: C'est un projet calibré pour le grand public qui mise avant tout sur la nostalgie et les retrouvailles avec ses personnages bien connus. Et pour les animateurs de cinéma de genre, il y a aussi Backrooms, produit par le studio A24 et réalisé par Kane Parsons. Au-delà de sa proposition visuelle, le long-métrage s'appuie énormément sur son sound design et son ambiance sonore pour créer une expérience d'immersion assez étouffante. Et on termine cette sélection avec Obsession. C'est un thriller psychologique qui s'intéresse aux dérives de la fixation mentale et aux dynamiques de contrôle. Tout est soutenu alors par un travail précis sur l'atmosphère. Une proposition intéressante pour les amateurs de récits intimistes et de suspense psychologique. Voilà pour le tour d'horizon des salles et on va enchaîner directement avec le qu'est-ce que t'as vu. Eh bien Lina, qu'est-ce que t'as vu cette semaine ?
1: Eh bien cette semaine, Vadim, j'ai revu un documentaire de Raphaël Auburn. C'est L'amour tout court sur le photojournaliste Henri Cartier-Bresson. Je ne sais pas si tu connais.
0: Non.
1: Alors en fait, Henri Cartier-Bresson, il différencie le fait de regarder et le fait d'identifier une photo. Dans le sens où regarder, ça se rapporte à tout ce qui est sensible. C'est vraiment... Il y a ce quelque chose, tu vois. Ce quelque chose qu'on n'arrive pas toujours à expliquer. Alors qu'identifier, c'est un peu plus passif. Bon, après, c'est peut-être parce que je suis passionnée par la photo aussi, mais moi, ça m'a captivée. Vraiment, j'ai adoré ce documentaire. J'ai ri, j'ai pleuré. Ça m'a énormément touchée. J'ai adoré. Donc, j'ai mis 5 petites étoiles sur 5. Voilà. Et toi, Vadim, qu'est-ce que t'as vu cette semaine ?
0: Eh bien, cette semaine, j'ai pu voir Obsession, réalisé par Curry Barker. C'est la nouvelle bête horrifique du moment, le phénomène de festival dont la bouche à oreille est ultra flatteur. Et je vous avoue que je me suis d'abord beaucoup méfié. Pourquoi ? Bien parce que la dernière fois, je me suis un peu fait enfler par Zach Rieger, que ce soit comme réalisateur sur Évanoui ou comme producteur sur Companion. D'ailleurs, Companion revient souvent en mémoire ici, pour la parenté de sa thématique. Sauf que voilà, Obsession s'est réussi là où Companion s'est copieusement vautré. Pour le pitch rapide et sans spoiler, c'est l'histoire d'un vœu qui va catalyser la chute du protagoniste. Une dynamique de malédiction vue, revue et re-revue. Mais visiblement, ce n'est pas ce qui intéresse Curry Barker ici. Le réalisateur, lui, va esquiver tout de suite le piège de s'acharner à donner une vraisemblance à la mythologie de son artefact ou encore même d'improviser des règles sans queue ni tête. Le film ressemble plutôt à un épisode particulièrement oppressant de la quatrième dimension qui aurait été un peu rebooté. C'est une fable horrifique sur un prince pas très charmant, incapable de saisir sa chance, maladroit, fragile, et qui va privilégier la facilité au dialogue et à la franchise pour faire comprendre à la fille de ses rêves eh bien, qu'il aime et qu'il existe. Et la force du film, c'est que même s'il succombe à ses désirs, l'acteur Michael Johnston n'en apparaît pas pour autant totalement antipathique ou détestable immédiatement. On compatirait presque à son long cauchemar, qu'il a pourtant désiré lui-même. L'amour ici, ce n'est que de la façade. Il est contraint, avec un message hyper maîtrisé et pertinent sur l'emprise, le consentement et la masculinité toxique. Le réalisateur embrasse un peu chaque aspect par une situation, un regard, une ligne de dialogue. Et quand le sourire trop parfait de l'amour laisse place à un corps inquiétant qui fait peur, oui, eh bien la belle histoire se transforme soudain vers des scènes qui, avec du recul, démontrent du viol. La souffrance féminine fait surface à certains moments, comme dans Get Out, avec des images de bonheur figé qui donnent une drôle d'atmosphère au film. Et plus que Michael Johnston, qui ne démérite pas, bien évidemment, il est très bon acteur, hein, mais la performance de l'actrice Indy Navarrete, waouh! Elle réussit un impossible grand écart, elle nous fait croire à ce corps parfait et à cette histoire d'amour, et en même temps de nous montrer la souffrance et la douleur de son personnage. Côté mise en scène, le film y ménage longuement ses screamers, qui sont parfois tétanisants. Ils se fondent d'abord sur une idée de malaise, un long crescendo, cassé par des subits coups d'accélérateur très très efficaces. Et c'est l'histoire d'une romance en forme d'amour pour toujours, mais qui reste quand même un amour très mortel. Bref, vous l'avez compris, mon avis, il est tranché, il faut y aller. La critique ne mentait pas cette fois-ci, et avec Obsession, Curry Barker, c'est un réalisateur à suivre de très près, 9 sur 10.
1: J'ai pas aimé.
0: Va te faire... Pourquoi ?
1: Alors moi, j'ai pas aimé, j'ai trouvé ça un peu trop simple comme film. Je saisis l'originalité du film, je saisis les enjeux, mais je trouve que c'est pas forcément une bonne manière de le montrer. Je suis peut-être un peu chiante, mais pour moi, c'est juste... ouais, l'amour, faut pas le forcer, parce que sinon, c'est dangereux. Et voilà, tu vois, j'ai l'impression que ça va pas beaucoup plus loin. Après, je peux comprendre qu'on aime bien. Je sais que Achille, avec qui on est allé voir le film, c'est chier dessus. Moi, j'ai toujours un peu de mal avec l'horreur. En plus, j'ai trouvé ça trop prévisible. Mais vraiment trop prévisible. C'était évident, en fait, à chaque fois qu'il allait avoir un truc, on allait dire, OK, bah, va faire ça, ça, ça. Et c'était lassant, à force. Parce que, bon, prévoir le film 2-3 fois de temps en temps, c'est cool, hein, mais quand tu prévois tout le film, tu te fais vite chier. Mais malgré tout, l'actrice Indy Navarrete est relativement plaisante à regarder, voilà. Donc ça va. Ça va.
0: Et toi, Elodie, qu'est-ce que t'as vu cette semaine ?
2: Bien, vas-y, cette semaine, eh bien, j'ai vu Backroom, qui est distribué par A24, et je pense que je vais lui donner un petit 4 sur 5. Tout simplement parce que j'ai beaucoup aimé le respect de l'univers des Backrooms tel qu'on le connaît sur Internet. La mise en place des décors, elle est super impressionnante, surtout quand on sait qu'une grande partie a été construite par les réalisateurs eux-mêmes sur le plateau. Le jeu des acteurs, il est très convaincant, et les effets maquillage sont vraiment réussis, ce qui renforce énormément l'immersion du spectateur. En revanche, le film reste quand même concentré sur un seul niveau des backrooms et sur l'aspect psychologique de l'histoire. Ça peut donc laisser certains spectateurs sur leur faim, mais on sent clairement que les bases d'une suite, eh bien, elles sont posées. Malgré ça, le film laisse énormément de théories possibles, tout aussi bien amenées, ce qui donne envie d'en discuter et de voir où l'histoire ira ensuite.
0: Eh bien, merci beaucoup Elodie. Et avant de faire la petite pause musicale, on vous a préparé une toute petite chronique spéciale sur les films que l'on a pu voir durant une soirée à la Muse. Ce sont des films que l'on a réalisés avec nos groupes pour le baccalauréat de cinéma. On va commencer par Lina. Lina, dis-nous ce que tu as pensé d'un certain film.
1: Eh bien alors, moi je vais commencer avec un film qui s'appelle Angle Mort, je ne sais pas si vous connaissez, réalisé par Achille Frézoul, Elodie Danès et Vadim Desaulniet.
0: Merci.
1: Parce que là, c'est vous, en fait, ouais, je ne sais pas si vous êtes au courant.
0: Ouais, c'est ça.
1: Voilà, c'est vous. Écoutez, eh bien, je pense que vous connaissez tous les deux mon avis sur votre film.
0: Douleur visuelle.
1: Ah, c'est vrai que vous avez tourné au téléphone quand même. Après, on a un tellement bon son. Ça rattrape tellement. Oui, c'est vrai que vous avez vraiment un son génial. Pour expliquer un petit peu aux spectateurs, ils ont fait un film d'horreur, en fait. Je vous laisse faire le synopsis de votre propre film, peut-être.
0: Eh bien, c'est l'histoire d'un jeune homme qui, après avoir commis un meurtre, il va se retrancher dans sa petite maison de campagne et des événements surnaturels vont commencer à se produire de plus en plus intenses jusqu'au climax. Et voilà.
2: N'oublie pas qu'il est sourd.
0: Ah oui, aussi, il est sourd. Très important dans le film. Personne ne l'a remarqué, mais il est sourd.
1: Ouais.
0: Voilà, c'est pour ça. Il faut le dire. À la fin du film, il faut dire, oui, il est sourd depuis le début.
1: À part ça, le fait qu'on n'ait pas compris ça et que ce soit tourné au téléphone, bien sûr. Votre film était relativement génial. Il n'est pas si prévisible que ça, contrairement à Obsession.
0: Arrête, tu me fais rire, Lina. Non, je plaisante. Vas-y, continue.
1: Oui, mais toi, t'as pas aimé ton propre film. Mais moi, je suis trop fière de vous. J'ai vraiment beaucoup aimé. Vous avez aussi bien travaillé la lumière, même si c'est tourné au téléphone. J'ai beaucoup aimé les gros pieds d'Elodie aussi.
2: Merci, oui.
1: Qui est actrice aussi dans son propre film, qui joue la morte.
2: Oui.
1: Et oui.
2: Je joue très bien la mort.
1: Oui. Bon, une fin peut-être un petit peu prévisible, mais pour moi, ça reste un chef-d'œuvre. Un chef-d'œuvre de Spéciné.
2: Faut pas oublier d'ailleurs qu'on a gagné le prix du public.
0: Et vous pourrez le retrouver sur Letterboxd si vous voulez le noter.
1: C'est vrai.
0: Vous l'avez pas vu, mais notez le 10 sur 10 quand même. Voilà. Même si vous ne l'avez pas vu, ça va nous faire plaisir.
1: Le mec s'est noté 4 sur 10 à lui-même.
0: Angle mort, mettez 5 étoiles sur 5. Voilà. Et dites que c'est un chef-d'œuvre, que ça vous a changé votre vie, que votre femme est revenue. Eh bien, moi, en l'occurrence, je vais parler de Caché.
1: Ah bon ?
0: C'est le film de Lina. Waouh ! Quelle surprise !
1: Oh, quelle surprise !
0: On est tellement étonnés.
1: Mais je préfère aussi mentionner mes collègues hein, avec moi, Mathis Alamijon, Anachaï Bensoussan et Lourose Jouanet.
0: Bien, déjà, waouh ! Waouh, Lina ! Je pense que oui, on a l'habitude avec toi, que tu nous montres ton amour pour l'image, et ça s'est vu dans ton court-métrage. Le travail de la photographie, il est excellent. Et dans ce cadre-là, elle a gagné le prix du jury de la photographie. Donc félicitations à toi, Lina.
1: Merci beaucoup. C'était celui que je voulais.
0: Et pour vous faire un petit speech, on suit un personnage qui est coincé.
1: Sinon, je le fais.
0: Non.
1: On suit l'histoire de Maëlle dans un monde dystopique où les émotions sont arrêtées par les médicaments, qui, par inadvertance, évidemment, va arrêter ses médicaments. Et donc, on voit qu'il découvre la vie avec les émotions positives, mais aussi négatives. Et on le suit face à son entourage, notamment sa mère, qui, elle, est toujours sous l'emprise de ses médicaments et donc qui ne ressent rien.
0: Bah, écoute, merci, Ida. C'est exactement ce que j'ai vu comme film. et donc, moi, ce que je trouve, c'est que la gestion au niveau du temps, elle a été super bien maîtrisée. Parce qu'il faut savoir que ces films sont des films qui ont une durée imposée de 10 minutes. Et le scénario, il était assez visionnaire. Et pourtant, dans ce cadre temporel, il est très bien introduit et très bien respecté. Donc franchement, moi je dis 7 sur 10, Lina. Bien joué.
1: Bah merci beaucoup. On a eu quelques petits soucis. Il est vrai que je suis pas fière de tous mes plans non plus. Mais bon, on peut pas être parfait. C'est comme ça. Et en tout cas, je pense que c'est des bonnes expériences aussi qu'on a pu vivre cette année avec la spécialité cinéma. Et je regretterai jamais d'avoir pris cette spécialité d'ailleurs.
0: Et donc c'est l'heure de la petite pause musicale pour respirer un bon coup. On se retrouve juste après pour notre toute dernière grande chronique avec Let It Go d'Idina Menzel.
1: En fait c'est la Reine des Neiges.

0: êtes de retour sur CFM Radio. C'est la dernière fois que je le fais celui-là. Ça va manquer à personne, je pense. Vous écoutez toujours Retour vers le cinéma. Et tout de suite, on passe à la dernière chronique.
1: Et voilà, nous y sommes, la dernière chronique de l'histoire de Retour vers le cinéma. Et pour marquer le coup, on a décidé de mettre de côté la nostalgie polie pour faire un vrai bilan de fin de saison. Et je vous ai préparé un petit questionnaire sur mesure. Je vais faire un petit tour de table, mais avant je vais commencer pour vous montrer un peu comment on va faire. Le film le plus surcoté de la saison. Moi, je commence un peu fort. Celui que toute la critique a encensé, qui a raflé le Grand Prix à Cannes, le trophée du meilleur film international aux Oscars, et que vous devez indéniablement adorer, j'espère pas, Afex Conjons Verdi. Vous connaissez pas le titre ? C'est le titre original, sinon c'est Valeurs sentimentales de Joachim Trier. Désolé de casser l'ambiance, mais pour moi, c'est beaucoup trop élitiste, chiant et long. Alors oui, la performance de Stellan Skarsgård, elle est impeccable. Oui, c'est le grand retour de René Trent, mais on touche vraiment aux limites du cinéma méta et ultra nombriliste. Cette histoire de vieux réalisateur égocentrique qui instrumentalise ses propres névroses familiales et finit par caster une star d'Hollywood pour jouer le rôle de sa propre fille, c'est du vu, revu, c'est déjà un cliché vu mille fois. Trier et Skillvogt au scénario, il nous rejoue la carte de la mélancolie existentielle, sauf que cette fois, le dispositif est beaucoup trop propre, trop poli, presque calculé pour la saison des prix. Et toi, Lina, c'est quoi pour toi le film le plus surcoté de la saison ?
0: Eh ben moi, ça n'a pas changé depuis tout à l'heure. Je pense que je vais rester sur Obsession, hein, vraiment. Même si c'est le plus récent, je crois que j'ai jamais vu un truc que j'ai autant détesté cette année que ce film, quoi. Donc ça tombe bien, c'est récent, bah Obsession. Hein. Et toi, Elodie ?
2: Évidemment, je pense que j'ai envie de vous parler de Okum. C'est un film d'horreur qui est sorti cette année, donc en 2026. En fait, je l'ai trouvé énormément surcoté, tout simplement parce qu'il est très prévisible. J'ai pas trouvé l'intrigue super attrayante pour le spectateur. Pour être honnête, moi, je me suis fait chier pendant une heure et demie parce que tout était très prévisible et j'avais réussi à calculer tout jusqu'à la fin. L'histoire, du coup, ne m'a pas du tout surpris. Les rebondissements, ils sont ultra faciles à deviner et en fait, j'ai pas réussi à rentrer dans le film jusqu'à la fin. Donc, j'ai juste trouvé la séance très longue.
1: En vrai, je suis d'accord avec toi, Elodie, je te rejoins. C'est dommage parce que moi, j'ai un peu mieux aimé que toi, mais c'est une vraie déception ce film. La sortie cette année que l'on regrette d'avoir loupé au cinéma. Alors moi, de mon côté, le film que je regrette d'avoir manqué en salle cette saison, c'est Aucun autre choix de Park Chan-wook. C'est un thriller noir qui est une réécriture du Couperet de Costa Grava avec José Garcia que j'avais adoré et du coup, j'ai le seum. Toi, Lina, c'est quoi le film que tu regrettes d'avoir loupé cette année ?
0: Moi, mon regret, c'est Bugonia. J'aurais beaucoup, beaucoup aimé le voir parce que je sais que c'est un réalisateur complètement barré que j'aime énormément pourtant. Je sais que j'étais allée voir Pauvre Créature au cinéma et j'avais vraiment passé un très très bon moment. J'étais allée le voir seule et vraiment j'étais absorbée par le film et j'aurais bien aimé voir ce que ça pouvait donner avec Bugonia. Voilà. Et toi, Elodie ?
2: Eh bien, moi, je pense que j'ai envie de parler de Projet Dernière Chance, donc le film où il y a Ryan Gosling à l'affiche. Tout simplement parce que j'en ai entendu que du bien. Même Vadim, je crois qu'il avait très bien noté ce film-là.
1: Je l'ai noté 9 sur 10.
2: Donc, j'ai pas eu l'occasion d'aller le voir et je le regrette parce que je pense qu'en salle, il devait être super.
1: Ensuite, la meilleure série que vous avez pu voir durant cette saison de CFM Radio, je sais pas si vous en avez vu, mais moi, de mon côté, j'ai une proposition qui se distingue particulièrement par sa rigueur, c'est la série Pluribus. C'est un projet qui se fait remarquer avant tout par son architecture scénaristique et sa construction narrative assez complexe. Le travail et le scénario, et enfin, l'idée centrale, elle y est, mais vraiment remarquable. Pour pas trop vous spoiler, toute l'humanité a été contaminée par un virus alien qui les unit en une seule personne, sauf notre personnage principal et une dizaine d'autres personnes. Et c'est tellement intéressant, c'est très très très réaliste. C'est une œuvre qui est particulièrement rigoureuse, qui a montré une vraie maturité dans sa direction artistique. Après, je pense que c'est parce que aussi le réalisateur, c'est celui de Breaking Bad. Donc, pour tous ceux qui apprécient les récits denses et les atmosphères maîtrisées, c'est une réussite incontournable de ces derniers mois. Et toi, Lina ?
0: Moi, il est temps de vous avouer que je ne regarde presque pas de séries, si ce n'est que Irma Webb cette année. Je ne suis pas tellement série, alors je peux vous parler de ma série préférée, qui est Sherlock. Mon truc, c'est les films. Il y a Nana que j'aime beaucoup, mais sinon, je n'ai pas tellement de préférés. La série Sherlock, avec Benedict Cumberbatch, qui est très originale et que j'aime beaucoup, notamment dans ce mélange entre modernité et tradition, entre guillemets. Et toi, Elodie ?
2: Alors moi, écoute, Lina, c'est un peu comme toi, je regarde très peu de séries, mais il y a quand même des séries dont je fais l'effort de regarder, c'est les séries Arte. J'adore ce qu'ils font. Donc j'ai pu en voir pas mal cette année, et j'avais rattrapé une série qui avait été ultra connue en 2024, la Samuel. Ça parle d'un enfant là en primaire, du passage d'un enfant, on va dire, à la préadolescence. Et je suis quelqu'un de très nostalgique, donc j'avais adoré cette série. Franchement, elle est super, c'est sous forme de dessin animé noir et blanc. Enfin, j'avais adoré l'esthétique enfantin. De toute façon, les séries Arte sont toutes des chefs-d'œuvre. Mais je l'ai regardée cette année, et franchement, je suis quelqu'un d'hyper nostalgique, et la série, elle a vraiment marché sur moi, je l'ai adorée.
1: Et bien maintenant, on attaque la dernière section, c'est le film à voir avant que l'on arrête. On va donc vous vendre notre film préféré à chacun de nous. De mon côté, pour terminer ma toute dernière sélection dans cette émission, si je devais vous laisser qu'un seul long métrage, ce serait mon film préféré, La vie rêvée de Walter Mitty, réalisé par Ben Stiller. Sa trajectoire tient en une formule: rêver pour fuir, vivre pour exister. Walter Mitty incarne une génération effacée, écrasée par une structure sociale où l'on vit pour travailler. C'est un homme sacrifié qui s'accroche à ses rêveries pour ne pas sombrer. Loin de ses comédies habituelles, Ben Stiller livre ici son œuvre la plus intime. La mise en scène, d'abord douce et contemplative, confond le rêve et la réalité avec une grande finesse, faisant naître une émotion très pure là où on ne l'attendait pas. Puis le film bascule. Quand Walter quitte enfin ses projections mentales pour affronter le monde, l'espace, le cadrage et la lumière prennent une autre ampleur, notamment à travers les décors d'Islande, magnifiés par une photographie splendide et rigoureuse. Sur le plan sonore, le choix de Space Oddity de David Bowie, c'est une justesse, mon Dieu. Il marque le moment précis où le rêve devient réel, où le personnage cesse d'imaginer sa vie pour enfin la vivre. C'est sans doute l'une des séquences les plus puissantes du film. Alors la structure reste classique et l'intrigue amoureuse est attendue, mais le cœur du récit est ailleurs. C'est une quête existentielle, un regard sur une époque où la productivité et la vitesse écrasent le droit à l'émerveillement. Walter cherche simplement à reprendre possession de sa propre respiration d'un monde qui court sans s'arrêter. Ce n'est pas au niveau scénaristique le meilleur film, on s'attend à pas mal de choses. Je pense que objectivement, ça mériterait plutôt un 7 sur 10, mais selon moi, c'est une œuvre poétique qui touche tellement sans jamais surjouer, sans prétention, et elle a ce rare pouvoir de modifier un peu la perspective que l'on a sur notre propre existence. Alors c'est précisément pour ça que, selon moi, c'est un 10 sur 10. Et toi, Lina, c'est quoi ton film phare ?
0: Alors moi, en décembre 2023, j'ai eu l'occasion de regarder Barry Lyndon pour la première fois de ma vie, donc un film réalisé par Stanley Kubrick en 1975. Et à partir de ce moment-là, je sais que c'était mon film préféré, et ça n'a pour le moment pas changé depuis. Alors, vu que tu me prends un peu de cours, je peux te donner le synopsis d'Allociné, si tu veux, parce que je saurais pas l'improviser maintenant, là, tout de suite. Alors, au XVIIIe siècle, en Irlande, à la mort de son père, le jeune Redmond Barry ambitionne de monter dans l'échelle sociale. Il élimine en duel son rival, un officier britannique amoureux de sa cousine, mais il est ensuite contraint à l'exil. Il s'engage dans l'armée britannique et part combattre sur le continent européen. Il déserte bientôt et rejoint l'armée prussienne des soldats de Frédéric II afin d'échapper à la peine de mort. Ensuite, il est envoyé en mission, donc il doit espionner un noble joueur et mène un double jeu, se retrouve sous la protection de ce dernier. Il s'introduit ensuite dans la haute société, enfin, et parvient à devenir l'amant d'une jeune riche et magnifique femme, Lady Lyndon. Alors, le film dure 3 heures, il est vrai. Mais ça a été mon coup de cœur. Peut-être parce que, très subjectivement, c'est les plans qui m'ont touchée, puisque Stanley Kubrick s'est lancé un défi avec son directeur de la photographie. Il a coopéré à la NASA pour avoir un objectif qui permet, avec des réglages un petit peu plus compliqués, d'avoir plus de lumière qui rentre dans son objectif pour pouvoir utiliser le moins de lumière artificielle possible pour que ça puisse ressembler à une peinture en fait en mouvement pendant 3 heures. Et j'ai été très captivée par ce film et par ce défi qu'il avait pu se lancer. Et pour finir, je trouve que en dehors de tout l'aspect de l'image, il y a vraiment un message derrière, un message que je peux pas citer parce que ce serait du spoil, mais il y a un message profond derrière, et c'est très très intéressant, et depuis c'est quand même mon film préféré. Toi, Elodie ?
2: Eh bien moi, Lina, je vais vous parler tout simplement de cette arrivée près de chez vous. Donc si vous aimez les sentiers qui sortent complètement des sentiers battus, alors je vous le conseille. En fait, c'est un faux documentaire belge qui est tourné en noir et blanc avec une caméra portée et qui donne l'impression d'assister à des événements réels. On suit une équipe de tournage qui filme le quotidien d'un tueur en série et c'est là que tout devient fascinant. En effet, ce qui rend ce film unique, c'est son humour noir. Donc, il est parfois très dérangeant avec certaines scènes à ses limites, mais c'est toujours fait très intelligemment. Il joue sans cesse avec les limites entre le rire et le malaise, tout en critiquant la fascination des médias pour la violence. Personnellement, je lui mets 5 sur 5 parce que j'adore absolument toute sa mise en scène en cinéma direct, son originalité, ses dialogues et sa façon de nous faire réfléchir tout en nous choquant. C'est un film qui ne laisse personne indifférent et c'est précisément pour ça qu'il mérite d'être vu et c'est précisément pour ça que j'en parle aujourd'hui parce que c'est mon film préféré.
1: Eh bien merci Elodie pour nous avoir un peu vendu ce film. Merci aussi à toi Lina. J'espère que les auditeurs voudront aller voir les films que nous leur avons proposés. Et quant à moi, je tiendrai à vous remercier pour la chance incroyable que j'ai eue et qu'en fait on a eue de pouvoir partager notre passion, de pouvoir s'engueuler même entre temps et sur des choix quand même un peu de mise en scène avec Lina, mais c'est surtout de transmettre notre amour du grand écran à la radio. Un immense merci à toute l'équipe technique de CFM Radio, merci à Rémi et un immense merci du coup à vous tous qui nous avez écoutés, que ce soit en direct ou en podcast cette saison aussi, et bien les précédentes. Prenez soin de vous, continuez d'aller au cinéma, d'être curieux, de pousser les portes des salles obscures. C'était Retour vers le cinéma sur CFM Radio. Bonsoir tout le monde.
2: Eh bien merci Vadim d'avoir mis un point final pour clore cette saison. Mais n'oubliez pas qu'on revient l'année prochaine. Donc malheureusement vous perdrez mes deux acolytes, mais je resterai là avec une nouvelle équipe. Et donc vous pourrez toujours retrouver Retour vers le cinéma à partir de septembre.
0: Eh bien merci et au revoir, parce que moi ça fait deux ans que je suis là, je suis un petit peu émue. Mais je vous écouterai. Et si ça va pas, je ferai comme le vieux Yann Pascal qui m'engueule parfois, qui me dit ouais, ça c'est pas bien. Et je ferai exactement comme lui, mais avec vous. Bisous à tous!

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1: Bonsoir à tous. Le principal suspect dans l'enquête sur la mort de Liana a été mis en examen pour le viol et le meurtre de la collégienne ce soir. L'homme de 41 ans encourt une peine de réclusion criminelle à perpétuité. Depuis son incarcération, il est à l'isolement et fait l'objet d'une surveillance renforcée en raison.

0: au gouvernement à l'Assemblée nationale. Les deux jeunes hommes qui ont avoué avoir volontairement allumé les incendies dans la forêt de Fontainebleau devaient être présentés à un juge cet après-midi. Le parquet a réclamé leur placement en détention provisoire. Le gouvernement qui entend lancer un grand plan d'investissement pour la forêt française. Une annonce ce soir de Monique Barbu, selon la ministre de la Transition écologique. Ces derniers jours ont mis en lumière la grande vulnérabilité des forêts françaises face aux conséquences du changement climatique, en particulier celle de la forêt de Fontainebleau, dont les feux sont désormais fixés. Notez par ailleurs que Météo France placera 9 départements essentiellement du sud de la France en risque élevé de feux de forêt pour la journée de demain, de la Haute-Garonne au Gard, en passant par le Vaucluse, le Tarn et l'Aveyron. Cette bonne nouvelle pour les épargnants, le livret A repart légèrement à la hausse. Le ministre de l'économie a annoncé que le taux du produit d'épargne le plus populaire du pays passerait d'1,5 à 1,7% dès le 1er août, conséquence du rebond de l'inflation liée au conflit au Moyen-Orient. Et puis le coup est rude pour les Girondins de Bordeaux. La commission d'appel de la Direction nationale du contrôle de gestion a confirmé aujourd'hui l'exclusion du club de toutes les compétitions nationales en 2026-2027. L'équipe évoluera donc au mieux en région. Une la saison prochaine. Excellente soirée à tous, à notre écoute.
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0: Bonjour à toutes et à tous, merci d'être avec nous dans Smag où on proposera de faire le détour par Montpezat de Quercy dès ce samedi pour la 15e édition du festival Bleu Trompette. 5 dates sont proposées du 18 au 25 juillet avec chaque soir des apéro-concerts et concerts totalement gratuits. On vous dira tout dans la deuxième partie, mais avant ça, direction Bruniquel dans ce mag. Où à l'occasion de l'aménagement de son nouvel office de tourisme, la Comcom a eu la bonne idée d'intégrer une exposition permanente qui retrace l'histoire de Bruniquel à travers les âges, de la préhistoire à nos jours. C'est Carole Stanicki qui va tout nous dire. Bonjour Carole.
1: Bonjour.
0: Vous faites partie du service inventaire du patrimoine du PETR du Pays Midi Quercy, puisque c'est une exposition qui a été réalisée en collaboration avec tout un tas de partenaires.
1: Ah bah absolument, c'est vraiment le cas de le dire. On était très nombreux sur cette exposition-là. En effet, donc porté par la communauté de communes et Sandy Vonck et Christiane Soulier, la maire de Bruniquel. Une exposition a été décidée là pour être intégrée à ce nouvel aménagement. Et il a été décidé de la concevoir comme une frise chronologique. Donc en effet, qui part des premiers temps, de la préhistoire, parce qu'il y a quand même 175 000 années d'histoire maintenant à Bruniquel. Et donc de la préhistoire, de la partie médiévale, la partie moderne, enfin ce qu'on appelle l'époque moderne, c'est du 16e au 19e siècle, donc la partie surtout industrielle de Bruniquel, qui est quand même conséquente et on a souhaité en parler également, et jusqu'à aujourd'hui, en évoquant les artistes qui ont valorisé ce village. Donc voilà, l'idée première qui s'est décidée à plusieurs, puisque il y a eu... Claire Simonet, de CAS Design, qui est scénographe. Il y a eu également Magali Farjas, qui est muséographe, qui a travaillé sur le projet. Et puis, financé par l'État, le département et la communauté de communes. Mais on a également fait appel à des prestataires pour le mobilier, pour la scénographie. Enfin, c'est vraiment un travail collectif et qui est quand même relativement bien abouti, je trouve, puisqu'il y a plusieurs supports. Alors visuels, bien sûr, il y a beaucoup d'archives. En effet, les archives départementales font aussi partie des partenaires. Qui étaient vraiment des partenaires essentiels, hein, puisqu'ils ont fourni toute la matière. Il y a dans l'exposition des reproductions de cartes anciennes du 18e, du 19e. Il y a des plans aussi anciens, des anciennes forges et usines à chaux de Bruniquel. Il y a aussi des images d'archives du 14e siècle. Et là, c'est assez génial, l'idée du cabinet Bixi à Toulouse. Ils ont eu l'idée de reproduire une archive du 14e siècle, donc à partir d'une photo qu'on leur avait fournie via les archives départementales. Ils ont reproduit cette archive à tel point que quand on a visité l'exposition pour la première fois, et ben on a failli tomber dans le panneau. On s'est dit, mais enfin, comment ils ont pu récupérer cette archive? Même le directeur des archives, Jérôme Gras, il m'a dit, attendez, mais on n'a jamais prêté d'archives, qu'est-ce que c'est? Et en fait, la reproduction est vraiment de qualité. Ils ont reproduit le parchemin abîmé, vieilli. Donc non, franchement, c'est de qualité. Voilà, donc il y a cette archive, entre autres, il y a des reproductions de tableaux aussi. C'est un travail qui s'est mené sur le long terme parce que pour aller chercher ces tableaux, il a fallu rencontrer des collectionneurs privés, des descendants du peintre Ramey. Il a fallu aller aussi à Montricouche et Diego.

0: Lara, qui est un collectionneur qui tient la Villa des Peintres à Montricou, qui a un grand nombre de peintres qui ont reproduit le village de Bruniquel. Donc on est allé avec des photographes de l'inventaire pour reproduire ces images et les intégrer dans l'exposition. Donc c'est quand même quelque chose d'assez complet. Et il y a aussi, j'y pense, on avait aussi engagé une campagne de prise de vue par drone. Parce que, notamment pour illustrer le lavoir de Bruniquel, celui qui est en contrebas, qui a une forme de fer à cheval là, qui est assez magnifique, là, du XVIIIe siècle, et bien pour appréhender cet ensemble de lavoirs qui a à la fois une fontaine, un abreuvoir, un lavoir et un pédiluve en fer à cheval, on a décidé de le prendre en drone. Donc en élevant le drone à, aller, je sais pas, peut-être 100 mètres ou un peu moins du lavoir, comme ça on avait une vue en top qui était assez intéressante et qui figure également dans l'exposition. Vous voyez, c'est quelque chose qui est assez global, qui englobe une très large partie chronologique, donc c'était pas une mince affaire cette exposition, mais le résultat est assez satisfaisant. J'espère que les habitants et les touristes prendront plaisir à rentrer dans ce nouvel office de tourisme.
1: Nouvel office de tourisme, oui, et puis vous avez mentionné la date, 176 000 ans, il me semble que c'est justement la date à laquelle ont été repoussées les limites historiques de la présence de l'homme de Néandertal en milieu souterrain profond, justement dans la grotte de Bruniquel. Vous ne pouviez pas passer à côté.
0: Exactement. C'est le début de l'exposition.
1: Et donc une exposition sous forme de frise qui court tout au long des très beaux murs en pierre donc de cette nouvelle office de tourisme.
0: Oui, parce qu'en effet, le parti architectural, c'est Brice Meyerat, l'architecte qui a travaillé sur ce projet, a été de laisser une partie des murs apparents pour qu'on voit le matériau, parce qu'on est dans l'ancienne halle et mairie du 19e, du début du 19e à Bruniquel. Donc dans la partie rez-de-chaussée, c'était une halle, un marché couvert, et au-dessus, c'était la mairie. Et donc, elle était en pierre, comme l'essentiel du village de Bruniquel. Donc voilà, le choix a été de la laisser... cette pierre apparente sur une partie des murs. Et c'est là que la frise démarre là, pour la partie préhistoire et médiévale sur la terre. Et ensuite, elle court sur un mur qui enduit de l'autre côté. Et associé à cette frise chronologique qui est vraiment très illustrée, il y a aussi des vidéos. Mmh. Il y a plusieurs vidéos. Donc, il y a une grosse borne vidéo dans un coin de l'office de tourisme. Enfin, dans un coin, non, parce qu'elle est plutôt bien mise en valeur. Et dans cette... borne, eh bien, vous avez accès à plusieurs vidéos qui sont également faites de manière chronologique, et donc préhistoire, époque médiévale, époque classique et contemporaine. Et là, c'est élargi au reste du patrimoine de la communauté de communes. Voilà, on part de Bruniquel, mais vous verrez également le patrimoine des alentours.
1: Et ensuite, des personnages.
0: Absolument, dans la frise, il a été pensé, et c'est une idée qui est assez chouette, je trouve, d'avoir des accroches via des personnages. Donc en fait, c'est l'homme de Néandertal pour la préhistoire, c'est une lavandière pour la partie du XVIIIe siècle, parce que voilà, on voulait aussi la parité, et puis rendre compte aussi des petits métiers. Donc il y a aussi un paysan comme personnage. Pour la partie du XIXe siècle, c'est Jean-Baptiste Garrigou, qui est le fondateur des forges de Bruniquel, et puis Henri Ramet comme artiste pour la partie plus récente. Et ces personnages dans cette frise sont remarquablement bien dessinés par l'entreprise Bixis, justement, qui s'est occupée de faire ces dessins. Donc c'est vrai que c'est assez visuel, puisque l'accroche se fait par des dessins accrochés au mur, en plus des documents d'archives et documents figurés qu'il y a dans l'exposition.
1: Vous pourrez voir l'exposition Bruniquel à travers les âges en poussant la porte de l'office de tourisme du village lors de ses horaires d'ouverture. Une exposition qui a été créée notamment par Carole Stanikis du service inventaire du patrimoine du Pays Midi-Quercy. Merci Carole.

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1: Direction Montpezat-Quercy à propos du festival Bleu Trompette qui commence avec un avant-goût ce samedi. Et pour tout de suite, un petit mot du maire. Bonjour.
2: Bonjour. Donc oui, effectivement, le festival Bleu Trompette est un rendez-vous incontournable de l'été à Montpezat-Quercy, hein, sous la présidence depuis bientôt 15 ans de Joël Mouriot. Donc ce festival est vraiment le vaisseau amiral de notre saison estivale. Hein, donc chaque soir, pendant 4 jours, en gros, il va même 5 jours, 5 dates, on reçoit un public nombreux, environ 500, 600 personnes, tous les soirs dans notre écrin du village, la place de la mairie et un parc du château qui aujourd'hui est adapté pour recevoir des convives dans un moment convivial qui alloue musique et restauration locale. Voilà, donc on adore ça puisque ça permet d'avoir une programmation de grande qualité autour du jazz et de musique actuelle. Voilà, nous, la municipalité, nous sommes évidemment très fiers et très heureux de pouvoir accueillir ce festival depuis 15 années. Hein, aujourd'hui, donc on tient à remercier justement Joël et ses bénévoles de nous offrir ce genre de spectacle vivant et surtout gratuit. Donc ça permet une accessibilité à toutes et tous.
1: Alors on va parler de la programmation du festival Bleu Trompette, mais c'est aussi un festival qui permet de mettre ce très beau petit village en valeur. Je pense à la collégiale, à cette tapisserie incroyable qui sont
2: bâtiment classé. Oui.
1: C'est aussi donc, un partenariat avec les vignerons, avec les producteurs locaux. C'est tout ça, Bleu Trompette. C'est pas que de la musique, quoi.
2: Tout à fait, tout à fait. Ce festival, en fait, permet au village de Montpezat-Quercy de rayonner bien au-delà du Tarn-et-Garonne. Hein. Donc, on parle vraiment on reçoit des personnes de la région et même on a un public de touristes qui viennent de l'étranger et qui chaque année sont friands de ce moment dans notre village. Donc, c'est une grande fierté de pouvoir justement les accueillir. La place de la mairie est cerné par des bâtiments qui sont classés et qui rappellent une place du Moyen-Âge. Hein, aujourd'hui, la collégiale, on a un parc qui est aujourd'hui qui a été réhabilité et qui permet d'avoir une vue directe sur la collégiale et sur tout l'entourage. Donc oui, c'est effectivement au-delà de la musique, ça permet de faire vivre le territoire et d'amener la culture à la portée de tous.
1: Merci pour ça.
2: Merci.
1: Gilles Macarini, maire de Montpezat-Quercy. Et on en parle de la programmation de ce festival Bleu Trompette. Ce sera un gros morceau entre le 22 juillet et le 25 juillet. Et un avant-goût, là, ce samedi, c'est Joël Mouriot qui va tout nous dire. Bonjour Joël.
3: Oui, bonjour Lisa.
1: Monsieur le maire vous a mentionné un festival Bleu Trompette depuis quoi, 15 ans ?
3: Oui, nous sommes un festival ado. Donc on se régénère chaque année. c'est important.
1: Vous n'avez pas beaucoup changé hein, depuis ces 15 ans. C'est toujours de la bonne musique, de la gastronomie, un moment hyper convivial et puis un repas sous les étoiles.
3: Ouais, en fait, on se régénère dans l'idée de développer le festival tout en restant au cœur de la cité médiévale. Et comme cette année, nous avons l'avantage de la mairie a acheté l'ancien presbytère qui touche à la place du château. Et nous allons inaugurer le festival par d'apéro-concert sur le parc du presbytère et la place du château qui est ombragée. C'est important dans ces périodes de chaleur. Et d'avoir un cadre, pour moi, hyper idyllique, parce qu'on arrive dans une cité qui est de pierre et d'un seul coup, vous faites 200 mètres, même pas, en fait 150 mètres, vous tombez dans une partie arborée et qui est très intéressante, avec une vue sur la collégiale qui est magnifique et sur les Pyrénées aussi. Voilà.
1: Avec des concerts donc tous les soirs, il y a un concert sur la grande scène et avant ça l'apéro-concert où donc là vous proposez.
3: Oui. Alors exceptionnellement ce samedi là nous inaugurons un nouveau concept parce que en fait nous faisons pas la place à la mairie exceptionnellement pour l'inauguration. Nous faisons tout sur la place du château et le presbytère parce que nous commençons par un apéro avec François Tortosa qui est connu et qui est la chanson variété française et anglaise à sa sauce qui est très c'est un soliste qui est très bien qui est très convivial et à partir de 21h30 d'habitude on délocalise sur la place de la mairie mais on s'est dit que cette année nous allons faire l'expérience de développer ce concept arboré avec un superbe groupe qui est Voix Soul et Groove Impeccable, enfin notre blues par Dadou Afaka et de Soulful Renegade. Je l'ai prononcé à l'accent sud-ouest.
1: Comment on comprend?
3: Tout le monde comprend, mais c'est fabuleux. Alors, c'est un superbe groupe. Donc là, on bouge pas exceptionnellement. Ce sont, en fait, chaque année, ce qui est intéressant dans le festival, c'est d'apporter une petite touche de changement tout en restant fidèle. Alors, c'est un peu compliqué là, le concept, mais ça nous permet de le développer et de voir comment ça fonctionne. Donc, le premier soir, le samedi 18 juillet, c'est vraiment un nouveau concept que nous allons certainement développé en 2027, parce que je suis déjà dans l'année 2027 par les jeudis du presbytère. Donc, j'ai fait un dévoile, un petit secret. À partir de l'année prochaine, il y aura deux ou trois jeudis du presbytère.
1: Tout simplement. Là, ce samedi, donc, c'est l'avant-goût du festival, parce que toute la suite, oui, ce sera la semaine prochaine, donc 4 jours, oui, de concerts, oui, 2 concerts par soir au minimum, des concerts, oui, gratuits sous les étoiles dans cette donc magnifique cité de Montpazier-Quercy. Oui. C'est quoi ce concept, Joël, de scinder le festival en deux, là, de proposer une avance?
3: Eh bien, parce que le concept de séparer le festival en deux, c'est de séparer la musique et du repas. Alors l'apéro, je conçois qu'on puisse discuter, les gens se retrouvent, ils se disent bonjour, on se reconnaît, on vient écouter de la musique, puis avec une animation. Et puis après, à 21h30, on se décale et on vient en place de la mairie pour apprécier le concert. Parce que quand on mélange un peu tout, sauf pour l'apéro, c'est un concept qui est un peu contradictoire, mais 21h30, sous les étoiles, avec une lumière incroyable sur la place de la mairie, là vous avez un groupe, et là ça nous permet d'avoir une qualité musicale, parce que j'ai toujours souhaité avoir une qualité musicale et une qualité d'écoute, parce que je trouve que c'est important, et l'idée c'est de valoriser un festival, si on parle des prestataires locaux, parce qu'on a besoin de se nourrir, mais par la musique, d'avoir des choix. Cette année c'est vraiment un choix éclectique, hein.
1: Oui. Alors là, ce samedi, on parlait des copains, hein, des locaux. Et ben, vous êtes bien fournis. Vous avez l'AOC des Coteaux du Quercy juste à côté. Là, vous êtes en plein dedans. Vous avez donc le Chez Saint-Étienne qui proposera son bar.
3: Oui, oui.
1: Vous avez la buvette avec la bière Bélier de Saint-Antonin-de-Beauval.
3: Oui, oui. Saint-Antonin, plein travail du local.
1: De traiteurs aussi locaux. Il faut penser à amener ses couverts. Donc avec dans les soirées du festival de 19h à 21h, l'avant-festival, l'apéro-concert, la samedi, place du Château, ce sera François Tortorosa, on l'a dit, variété anglaise et espagnole, et le concert de Dadou Afaka and Soulful Renegades, puisqu'on parle, on a dit qu'on parlait, on restait dans le sud-ouest. Renegades, concert gratuit Renegades, à partir de 21h30, toujours là, place du Château. C'est donc l'avant-goût du festival, là.
3: C'est l'avant-goût. Ouais. C'est un petit. C'est un apéro test, ce qu'on appelle. Nous allons voir le développement que nous allons pouvoir apporter au festival.
1: Bon, en tout cas, nous, on va en reparler, hein, Joël, parce que pour la semaine prochaine, donc de mercredi à samedi, on a encore plein de concerts, des pointures, de la trompette, de l'orchestre, du jazz, du soul et même un peu de rock, saupoudré par-ci, par-là. Vous parlez en quelques mots la programmation, Joël.
3: Bon, la programmation, c'est les apéros. Cette année, nous inaugurons dans les 4 soirées avec un apéro, un coup de cœur pour des jeunes. J'ai des jeunes de Cahors, ce sont des Cadurciens qui, j'ai un petit coup de cœur, donc on va chaque année essayer d'apporter un coup de visuel et un coup de communication à des jeunes qui ont quelquefois du mal à se produire. Et donc il y a les 4 soirées. Alors, je pourrais en parler pendant des heures, mais c'est pas le problème de la radio, c'est que on est pris par le temps. Donc, pour moi, c'est je sais plus quoi dire.
1: Il y a de tout.
3: Rare, hein?
1: Et c'est oui, je suis un peu surprise, un peu flattée.
3: Je suis choquée, hein.
1: La programmation, on peut le retrouver de toute façon sur votre site internet Bleu Trompette. Ouais. .fr. On vient ce samedi, on se fait un petit avant-goût là.
3: Ouais.
1: On met le nez dedans et puis on revient à partir de jeudi prochain jusqu'au samedi. Ouais. Et puis Joël, on se repasse un petit coup de fil semaine prochaine pour détailler l'ensemble de la programmation. Mm-hmm. En attendant, là tout de suite, on s'écoute. Alors vas-y, redites-nous Dadou Afaka and the
3: Soulful Renegade.
1: En concert ce samedi, c'est tout gratuit, c'est le festival de Bleu Trompette à Montpezat. Merci beaucoup Joël, à samedi.
3: Ah, merci Lisa, merci à CFM.

0: Alain, Dadouafaka and the Soulful Renegades, en concert ce samedi 18 juillet à Montpezat de Quercy. Concert gratuit dans le cadre du festival Bleu Trompette. Bleutrompette.fr pour retrouver l'entièreté de la programmation. Concert et apéro, concert totalement gratuit. Ça recommencera le 22 jusqu'au 25 juillet. Ce mag sera rediffusé à 18h et à 21h. 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Restez pour la suite depuis CFM Montauban avec Rémi. Ce sera juste après les infos. Pour maintenant.
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1: Madame, monsieur, bonjour. Rémi Thoreau est là avec vous pour la prochaine demi-heure. On s'intéresse à l'écologie aujourd'hui. Et j'ai le plaisir d'être au téléphone avec Fabien Ginesti du magazine L'Âge de Fer. Le magazine du mois de juin titré « Quartier populaire, le droit à la terre ». Mais ça y est, juillet arrive, donc on va peut-être plus parler du numéro de l'été. Mais avant de feuilleter en compagnie de Fabien Ginesti ce numéro de l'été de l'Âge de Fer, on va parler d'abord de cette campagne d'abonnement et de soutien pour l'Âge de Fer, puisque vous avez des objectifs à atteindre. Fabien Ginesti, bonjour.
2: Bonjour Rémi, bonjour à tous.
1: Comment va l'équipe de l'Âge de Fer?
2: Alors ça va, écoute, on est en plein bouclage du numéro d'été. Voilà, donc là on relit attentivement les pages à la recherche de petites coquilles. Voilà, on vérifie la qualité des visuels, etc. Donc le moral est bon. Le moral est d'autant plus bon que effectivement on a lancé une campagne Ulule début juin et pour l'instant elle répond bien. Donc voilà, on va poursuivre sur cette lancée. Plutôt content du démarrage. Voilà, il faut encore que ça se poursuive dans cette même dynamique.
1: Bon, l'Âge de Fer, le journal des alternatives et de l'écologie, est-ce que tu peux nous le représenter en trois mots?
2: Oui, c'est un journal un journal papier de 24 pages. Sans publicité, donc totalement indépendant. On est en coopérative, on est 7 salariés associés. Et de quoi on parle? Effectivement, on parle d'écologie en mettant en avant toutes les initiatives et expérimentations des personnes qui testent des choses pour un monde plus solidaire et écologique. Nos lecteurs disent souvent que c'est un journal qui donne la pêche, voilà, parce que ça montre qu'il y a plein de personnes qui essaient d'aller dans un sens plutôt positif. Pour autant, on n'est pas bisounours, entre guillemets, voilà, on est conscient du monde dans lequel on vit. Mais voilà, on met l'accent, on va dire, sur tout type de sujet, on met l'accent sur les gens qui font, qui montrent qu'il y a des possibles, hein, voilà, que notre monde est possible.
1: Voilà, et tout ça, évidemment, c'est pas fait bénévolement, donc il faut des sous, donc il faut s'abonner. Hein, c'est combien d'abonnés aujourd'hui vous avez à l'Âge de Fer?
2: Tout à fait, on vit pratiquement uniquement grâce aux abonnements. On a une petite subvention parce que la collègue fait de l'éducation aux médias. Aujourd'hui, on est à peu près à 6500 abonnés. Et malheureusement, c'est insuffisant. Voilà. Donc, on a la trésorerie qui est un peu dans le rouge. Pour l'instant, on a une vision, on va dire, à 6 mois pour continuer à travailler. Mais l'avenir s'annonce un peu compliqué. Donc, au-delà du soutien financier, donc d'où la campagne Ulule, qu'on a lancé. Aujourd'hui, on a récolté 30 000 euros. Alors, il y a du don, mais on l'oriente quand même vers des contreparties qui s'approchent du don, et en particulier de l'abonnement. Voilà, donc c'est aussi un moyen pour nous d'augmenter le nombre d'abonnements.
1: Le seuil de rentabilité de vos ce serait combien d'abonnés qu'il vous faudrait à l'Âge de Fer?
2: Oui, mais aujourd'hui on est à 6500. On estime que 2000 abonnés de plus. Déjà là on est passé. On a eu à peu près 500 abonnements supplémentaires, donc ça nous permet d'envisager un peu plus sereinement l'avenir, en tout cas pas à très court terme. On estime que voilà 2000 abonnés de plus suffirait pour qu'on soit bien et puis qu'on puisse mettre en œuvre des actions qui nous permettent de trouver encore de nouveaux abonnés, d'être plus visibles. À la fois de permettre aux journalistes ou à toute l'équipe, on imagine des caravanes l'âge de fer où on puisse se déplacer sur des territoires à la rencontre des collectifs et des associations locales, du coup pour témoigner de ce qu'elles font. On pourrait aussi sur ces résidences faire un travail d'éducation aux médias, de conférences, etc. Donc c'est une de nos contreparties, notamment, de permettre à l'équipe en fait d'investir entre guillemets des territoires à la rencontre des personnes qui font des choses sur ces territoires-là.
1: On est en train de parler avec Fabien Ginesti de L'Âge de Fer. C'est un journal papier, monsieur, dame, si, que vous recevez dans votre boîte aux lettres pour la modique somme de 3,50 € par mois, hein, puisque c'est un mensuel. On continue d'en parler après un peu de musique. À tout de suite.

0: Le mag de CFM Montauban consacré à l'âge de fer. On est avec Fabien Ginesti au téléphone et on va se faire une petite revue de titres du journal de l'été dans quelques instants. Mais d'abord, un mot aussi, Fabien Ginesti, sur le fait que l'âge de fer reste un journal papier et ne soit pas uniquement un journal en ligne. C'est un choix, ça.
1: Exactement, c'est un choix qui est orienté par le fait que voilà, on porte des valeurs écologistes en termes de sobriété notamment. Et aujourd'hui, on s'aperçoit que le numérique est devenu un gouffre en termes de consommation électrique. Et au-delà de l'aspect environnemental, il y a un rapport à l'objet aussi qui est différent. Le papier, la matérialité du papier, déjà nous on trouve que c'est bien plus agréable à lire le papier, voilà, il y a une matérialité qui fait qu'on peut l'afficher, qu'on peut le donner de la main à la main, enfin il y a quelque chose de plus convivial, hein, tout simplement.
0: Il y a quand même un site internet sur lequel on peut picorer quelques articles. Est-ce qu'on peut aussi recevoir l'âge de fer en version numérique PDF pour le lire sur sa tablette?
1: Oui, voilà, on n'est pas non plus tout à fait. Il y a une version PDF du papier, voilà. Ce qu'on fait pas, c'est on met certains articles en ligne, mais on l'envisage plus comme une vitrine pour le journal papier, pour inviter les gens à s'abonner au journal papier, que comme vraiment notre site internet, c'est plus une vitrine qu'un média à part entière, hein, voilà. Mais effectivement, pour les gens qui sont vraiment rebutés par le papier, on propose une version en PDF, tout simplement.
0: Ouais. Est-ce que justement, au niveau des abonnés, cette idée du papier, même si vos abonnés, vous, ils sont un peu particuliers, parce que quand on est, me semble-t-il, abonné à l'âge de fer, c'est qu'on a une conscience écologique, militante peut-être, déjà. Mais est-ce que, malgré tout, le fait que ce soit du papier, ça vous a coûté à un moment des abonnements ou pas?
1: Sûrement. C'est aujourd'hui à l'heure de l'info un peu gratuite sur Internet. Bon, on s'aperçoit petit à petit qu'il y a des données personnelles, etc. Que tout s'achète, que quand c'est gratuit, c'est toi le produit, on va dire. Donc effectivement, il y a comme toute la presse papier, on va dire, hein, de manière générale, il y a des difficultés pour maintenir des modèles basés sur le papier. Le papier, ça coûte aussi parce que ça implique l'impression du journal, ça implique l'envoi par la poste, et là les frais ont également beaucoup augmenté. Après, on reste, on va dire, lié à la poste et aux imprimeurs, mais on reste indépendant par rapport à Facebook, par rapport à au serveur, par rapport à toute une infrastructure numérique qui, elle aussi, met dans des situations de dépendance.
0: C'est important, donc, ça, Fabien, parce que je me souviens qu'il y a quelques années déjà, vous avez fait le choix, vous, de ne plus avoir de compte Facebook, Instagram, ce genre de choses qui pourraient vous permettre de vous donner de la visibilité, mais vous avez considéré que ça allait à l'encontre de vos objectifs et de vos choix de vie.
1: En fait, on n'est pas à la recherche d'une forme de pureté. On cherche à être en cohérence à la fois par rapport à notre valeur et par rapport aux réalités économiques également. Donc effectivement, on délaisse les réseaux sociaux. Bon, on a quitté X, donc ex-Twitter depuis que Elon Musk l'a racheté. On n'est pas sur Blue Sky, on n'est pas très dynamique sur LinkedIn. Après Facebook et on est quand même.
0: Ah, vous y êtes quand même. Je pensais que vous l'aviez quitté.
1: On y est. Là, on s'est résolu un peu, en dernier recours à faire une campagne Ulule également qui fonctionne beaucoup via les réseaux sociaux, etc. Voilà, un peu en dernier recours, mais il y a aussi cette idée de faire découvrir une presse papier et qui porte un discours effectivement qui est un peu critique vis-à-vis du numérique, de faire découvrir ce discours-là via effectivement l'outil numérique. Voilà. Dans une certaine mesure, ça peut être interprété comme une incohérence, mais en fait, on ne change pas pour autant les idées qu'on véhicule. Donc voilà, pourquoi pas. Mais effectivement, on n'est pas dans le tout numérique, loin de là. Loin de là, on utilise aussi des logiciels libres pour la mise en page du journal, etc. Voilà, on a quand même toute une réflexion sur ça, mais voilà, on prétend pas une forme de pureté par rapport à ça, quoi. Voilà.
0: On est avec Fabien Gimesti et on l'annonce depuis le début de l'émission, on va feuilleter le sommaire de l'été après la musique.

0: Le mag de CFM Montauban avec Fabien Ginesti. Alors, l'âge de fer, à l'heure où on parle, là, Fabien est en train de se faire, justement, puisque vous êtes en comité de relecture actuellement pour le numéro de l'été.
1: Oui, tout à fait. Là, on a une collègue qui fait les derniers réglages de mise en page, donc sur logiciel libre. On imprime les pages, on relit attentivement, c'est toutes les petits détails là qui sont en train de se faire, et des détails qui font que l'un dans l'autre, ça change le journal, quoi.
0: C'est
1: important. Ouais.
0: Moi je suis ravi d'arriver pile poil à ce moment-là avec mon coup de fil, là, parce qu'on va avoir un peu une exclue, quoi. Alors, c'est quoi le titre de l'âge de fer de l'été?
1: Alors, le titre, donc la une, on va titrer sur l'eau potable. On boit trouble. Voilà, ça sera le titre du journal. Alors, on s'est penché sur ce sujet de la qualité des eaux potables. Il y a beaucoup de choses à l'heure actuelle sur la quantité des eaux, sur le stock d'eau, etc., avec les méga-bassines, etc. Et on voulait aborder ce sujet qu'on trouvait un peu moins traité sur la qualité des eaux. Alors, on a cherché des initiatives positives et concrètes, mais on a quand même fait le constat, hein, je crois que ce constat, on le connaît un peu dans l'inconscient, on va dire de manière générale, sur la qualité de l'eau qui est pas super bonne. Voilà, là on a voulu un peu aller un peu plus dans les détails sur cette question-là, et on a aussi trouvé des collectivités qui mettent en place des choses assez novatrices pour notamment lier à l'agriculture près des zones de captage, pour essayer de voir avec les réalités des agriculteurs comment on peut améliorer la qualité de l'eau qui finit au robinet.
0: Voilà, un gros dossier donc sur la qualité des eaux potables. Quoi d'autre dans l'âge de fer de ce mois de juillet, août?
1: Comme chaque mois dans les 24 pages, ça va être très varié. On va avoir un joli portfolio, donc un reportage photo auprès d'un éleveur de chèvres en estive vers Albertville, qui a gagné en justice le droit de ne pas pucer ses chèvres. Voilà, donc c'est un joli sujet, on va dire, sur la liberté des éleveurs. Qu'est-ce qu'on va retrouver? On va retrouver une association également dans le Luberon qui accompagne à la rénovation des bâtiments, la rénovation énergétique, et qui a la spécificité d'isoler pièce par pièce, qui va isoler par exemple le salon d'un particulier. Donc on explique un peu tout le montage financier autour, avec l'idée que on parle beaucoup d'isolation, mais on parle peu de surface habitée, et souvent les aides MaPrimeRénov, etc., finalement elles profitent souvent à des gens qui ont de l'argent, donc qui ont des grandes surfaces, etc., et beaucoup plus difficilement à des personnes qui vivent dans des lieux petits, et donc qui polluent moins puisqu'ils vivent dans des surfaces plus petites et plus restreintes. Voilà. Il y a ce sujet-là. Il y a un très bon sujet aussi sur un orchestre itinérant qui s'appelle Les Oiseaux de Trottoir, un orchestre itinérant à vélo qui a la particularité d'être à géométrie variable. Ils disent, c'est-à-dire qu'au total aujourd'hui il y a environ 350 personnes en France qui s'inscrivent sur différentes tournées, qui créent des tournées, et donc à chaque fois l'orchestre est différent. Voilà, à chaque fois c'est une vingtaine de personnes parmi 350 personnes qui se retrouvent pour faire une petite tournée à vélo souvent en milieu rural, voilà, en France, un peu partout en France.
0: Voilà, quelques extraits du sommaire de l'âge de fer. Je disais juillet-août, c'est bien juillet-août, hein, celui de l'été, c'est ça?
1: Tout à fait, ouais. Donc on est mensuel, mais on fait que 11 numéros par an. En juillet, normalement, on se repose, donc pas de numéro d'août. Voilà.
0: Ok, la campagne Ulule se poursuit, et évidemment, on s'abonne. Direction le site de l'âge de fer, le-lejournal.fr, hein, c'est ça, l'âge de fer.
1: Un dernier mot, Fabien. Comment ?
0: Un dernier mot pour inciter les gens à vous soutenir.
1: Merci, voilà, de cette campagne Ulule. On peut aller aussi directement sur la page de la campagne Ulule. Donc il faut taper dans un moteur de recherche Ulule, entrons dans l'âge de fer. Voilà, ça permettra aux gens de voir un peu toutes les contreparties qu'on propose. Et tout simplement, si vos auditeurs apprécient l'âge de fer, le connaissent, je peux tout simplement leur proposer de relayer, de partager auprès de leur réseau la campagne, de manière à nous faire connaître. Voilà, c'est aussi une bonne occasion de faire découvrir le journal.
0: Nous, de notre côté, c'est ce qu'on va faire, hein, puisque le lien sera directement sur le podcast de notre entretien qui est diffusé aujourd'hui à 12h35, 18h35 et 21h30, et disponible en podcast à partir de cet après-midi sur cfmradio.fr. Merci Fabien Ginesti, au plaisir.
1: Merci Rémi, au plaisir.
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1: Bonsoir à tous. Le principal suspect dans l'enquête sur la mort de Liana a été mis en examen pour le viol et le meurtre de la collégienne ce soir. L'homme de 41 ans encourt une peine de réclusion criminelle à perpétuité. Depuis son incarcération, il est à l'isolement et fait l'objet d'une surveillance renforcée en raison d'un risque suicidaire. 70 000 dossiers d'affaires criminelles impliquant des enfants et connus par les parquets ont été réétudiés depuis le 8 juin. 15 000 plaintes ont aussi été découvertes. Par ailleurs, ce sont plus de 670 personnes qui ont été incarcérées dans le cadre de ces enquêtes. Des chiffres dévoilés aujourd'hui par le garde des Sceaux lors des questions au gouvernement à l'Assemblée nationale. Les deux jeunes hommes qui ont avoué avoir volontairement allumé les incendies dans la forêt de Fontainebleau devaient être présentés à un juge cet après-midi. Le parquet a réclamé leur placement en détention provisoire. Le gouvernement qui entend lancer un grand plan d'investissement pour la forêt française. Une annonce ce soir de Monique Barbu, selon la ministre de la Transition écologique. Ces derniers jours ont mis en lumière la grande vulnérabilité des forêts françaises face aux conséquences du changement climatique, en particulier celle de la forêt de Fontainebleau, dont les feux sont désormais fixés. Notez par ailleurs que Météo France placera 9 départements essentiellement du sud de la France en risque élevé de feux de forêt pour la journée de demain, de la Haute-Garonne au Gard, en passant par le Vaucluse, le Tarn et l'Aveyron. Cette bonne nouvelle pour les épargnants, le Lixé. Notez par ailleurs que Météo France placera 9 départements essentiellement du sud de la France en risque élevé de feux de forêt pour la journée de demain, de la Haute-Garonne au Gard, en passant par le

0: Régionale 1 la saison prochaine. Excellente soirée à tous, à notre écoute.
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